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0: 4h passées de 9 minutes. Bonjour, bon réveil à toutes et à tous. Vendredi 21 août 2026, bah oui, le dernier jour de la semaine. Bah on est bien les vendredis, on se sent bien, on se sent en pleine forme. Et malgré le froid, hein, donc il fait un petit peu plus frais ce matin. En tous les cas, quoi qu'il advienne, donc nous on est là pour vous accompagner dans la joie, la bonne humeur, de la bonne musique, et vos rubriques, vos chroniques, vos dédicaces, bah tout ça pour vous accompagner en ce vendredi matin. J'espère que ça va bien. J'espère aussi que vous avez passé une très belle nuit et ce matin vous êtes en forme pour attaquer cette nouvelle journée, le dernier jour de la semaine. Bon courage à celles et ceux qui bossent ce matin, les agents de sécurité, les personnels de la santé, de l'hôtellerie, l'aéroport, les chauffeurs, chauffeurs de van, de taxi, de poids lourds qui sont sur nos routes ce matin. D'ailleurs, soyez très très prudents. La visibilité est certes réduite due au brouillard, donc dans certains endroits, mais quand même restez prudents. Voilà, et écoutez-nous. Voilà. En tous les cas, merci d'être là. Allez, sans plus tarder, je vous laisse avec votre phrase motivante du matin, votre boost pour la route.
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0: 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Également, on attend vos dédicaces 52 53 84 84 et vos appels téléphoniques sur le 402 80 80. Allez, on démarre ce matin avec The Beach Boys, Kokomo, 4h11 du matin. Bon réveil.

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1: Allez, on poursuit ce matin avec la voix de Cock Robin, When Your Heart Is Weak.

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1: 4h25, c'est parti pour vos messages sur le 52538484. À l'instant, c'était Kirk Robin, When Your Heart Is Awake. Magnifique chanson en plein 1980. Ça fait du bien ce matin, ce vendredi. Bonjour, je demande la chanson de Désiré François. Respect, bon week-end à tous. C'est Coraline de Rodrigue. Bonjour Coraline, j'espère que ça va bien. Bonjour Lynn Rodrigue. Et bonjour à Tisa, maman Germaine, les enfants, les petits-enfants, les belles-filles, ses amis de la radio, que ce soit Maurice et à Rodrigue. Bonjour, and buff des sang, yes, allez, je vais caler ça. C'est Revti et Elvis qui a fêté son anniversaire hier. Happy birthday to you Elvis, j'espère que vous avez passé un très très bon moment. Pinga gâteau, aïe aïe, là où vous avez pas passé, mais vous passez aujourd'hui, voilà. Allez, je fais un petit coucou à Norma Eol de Béduca, madame Diamaré Toupé, ça. Micheline Jolicoeur de Riorbel. Tiffy du Monde Village, Dorothée Eol de Saint-Martin, de la part de José de Souillac. Merci beaucoup. Allez, right. Bonne journée, bon week-end à vous tous pour mes amis Solange et Noéline de Marilyn, du côté de Poudre d'Or. Ça peut dire bon week-end, trop bonnet à vos pensées. Hein. Alors, pour mon neveu Florent de Rivière des Anguilles, qui fête son anniversaire aujourd'hui. Happy birthday to you, Florent. De la part de sa femme Juanita, son fils Mathéis, papa Mario, petite pensée, la maman Dani, son frère Nicolas, et sa sœur Ariane, le beau-frère Jonathan, la belle-sœur Sabrina, le neveu Lucas, la nièce Iris, mamie Réa, grand-mère, ma tante, tonton, cousin, en fait tout du monde. Hein. C'est Odile de Rivière des Anguilles. Merci beaucoup, Odile. On salue Jacqueline ce matin. Une chanson de Demis Roussos pour mes enfants et les amis de la radio et pour ton épouse et ta fille. Merci, c'est gentil pour la pensée, Jacqueline. Excellente journée. Bon anniversaire à Madame Chevry de 80 ans qui célèbre ses 99 ans aujourd'hui. Félicitations, Madame Chevry. Demandée par sa nièce, Landa. Et bonjour à tout le villageois de Papaye. C'est Joël du côté de Papaye à l'île Rodrigue. Une chanson de Frédéric François. Quand vient le soir, on se retrouve. Bah, y a Frédéric François qui arrive avec Aimé avant d'être aimé. Silvio Nadal.

On salue ce matin bien le bonjour. Rosemé, alors, jouer Sega, tapis rouge ou bien la colombe, je vais essayer du moins. Hein. Pour Eliette et Benoît le Riche de Bellombre, qui ont fêté leurs 61 ans de mariage, Eddie Bernadette Andy, Damien le Brass, Axel Naguette de Curpip, Kimball et Chania, Alécha Isabella de Londres, Cindy et Navine et les amis de la radio. Merci, gros bisous, bon week-end. Alors, long message de la part de notre cher ami Gilbert et Taslima. Allez, nous commencer. Bonne journée à toute l'équipe de Morning Breeze. Bon week-end. Merci beaucoup. Un vrai bouffée d'air frais, votre émission. Merci, c'est gentil. Hein. J'espère que ça va bien, Gilbert et Taslima. Merci d'être là chaque matin. La page d'histoire de Reza, véritable retour dans le passé. Oui, ce sera regard sur l'histoire dans 4h50, pardon. Voilà. Merci beaucoup. Excellente journée, Gilbert. Big bisous to you. Allez, right. Allez, un petit dernier. Oui, un petit dernier pour le moment. Hein. Pas mal de messages. Evelyne. Ah, Evelyne, qu'on salue ce matin. Coucou à Chalet, Mario de Bassin. Patrice a préparé des tipouris. Ça fait longtemps que nous n'avons pas reçu des recettes de la part de notre cher ami Patrice, le médecin. Rougail Pilchard, Giromon, hachant banane râpée, satiner la peau pipangaï avec un petit gazeuse ou fraise. Allez, bon rédit. Des tipouris, Rougail Pilchard, Giromon, fait vision là, hein, vendredi zodi, hachant banane râpée, satiner la peau pipangaï. Gilbert, qui vous pensez l'eau là? Allez, right. On va écouter Serge Gainsbourg ce matin, titre de 1989 quand même. Hein. 4h30, à couleur café.

Alors, un bon café le matin pour nous booster, comme dirait Gilbert. 4h35, on y va. Père Donald May, c'est signé de Miss Ronsos. C'est pour vous et c'est maintenant.

0: Frédéric François avec le titre Aimé avant d'être aimé. Allez, bon anniversaire à celles et ceux qui fêtent leur anniversaire aujourd'hui, ben c'est pour vous, The Birthday Song.
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Chers auditeurs, bonjour. Nous sommes au 19e siècle sous le régime colonial britannique. L'industrie sucrière se développe très vite grâce aux investissements et à l'arrivée des travailleurs indiens engagés. Si cette industrie connaît un tel essor, le réseau routier, lui, est dans un état déplorable. Les charrettes à bœufs et les barges qui transportent

0: les grandes rivières sud-est sont devenues obsolètes. La personnalité qui nous intéresse aujourd'hui est responsable de la construction du réseau ferroviaire. Il est aussi écrivain. Je vous parle ce matin de Charles John Boyle. Il naît le 10 mai 1806 dans le Sussex en Angleterre. Charles John Boyle est un fonctionnaire. Il arrive à Maurice en 1863. Il passe 3 ans à Maurice. Il a fort à faire sur le plan routier, mais il est séduit par la beauté de notre île dès son arrivée. En tant que directeur des chemins de fer, il est chargé de la construction d'un réseau ferroviaire pour le transport du sucre des usines jusqu'au port. Le travail accompli par Boyle et son équipe a un impact majeur sur l'économie du pays pendant tout un siècle jusqu'au grand développement routier des années 1960. En dehors de ses responsabilités professionnelles, Boyle est très inspiré par notre île. Pendant son séjour de 3 ans, il entretient avec sa famille en Angleterre et ses amis en Europe une correspondance. Rentré en Angleterre en 1866, il utilise le contenu de ses lettres pour écrire un livre intitulé « Far Away, or Sketches of Scenery and Society in Mauritius ». Le livre est publié à Londres en 1867. Il y brosse un tableau favorable de Port-Louis. À cette époque, la capitale est déjà bien prospère. Elle est animée et grouille de monde. Boyle décrit les maisons coloniales, les magasins et les boutiques, l'élégance de la flore mauricienne, le bazar, la foule aux habits colorés, la chaleur étouffante et l'ombre bienfaisante des arbres. Il fait l'éloge de l'hospitalité mauricienne et remarque que l'hostilité entre anglais et français s'est atténuée. Ce livre témoigne de son amour pour l'île Maurice. Charles John Boyle passe ses dernières années invalides et décède le 20 août 1885 à l'âge de 79 ans à Cranbrook dans le Kent.
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0: Axel Boyer, Cargo de nuit, ça fait longtemps ce titre. Nous sommes en plein 1980 pour un vendredi matin, c'est pas mal, n'est-ce pas? Allez, on va lire quelques messages. Après, on va clôturer la première partie de votre Morning Breeze. À tout de suite.
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0: Allez, on va dire bonjour à Chalet qui nous écoute ce matin du côté de Beaubassin. Patrice, Laura, Ariane, Anne-Sophie, Valérie, Michel, Joyce, le gendre, Fabrice qui aime bien l'émission. Ah ben merci beaucoup Fabrice, merci beaucoup Chalet ainsi que toute la famille. Belle journée à vous. Bonjour à la grande famille de la radio. Bonjour, c'est José Pierre-Louis de Champs. Merci beaucoup pour le message. Une chanson qui restait dans ma tête depuis quelques jours, c'est Redesté de Billy Joel. Ah, mes amitiés Gilbert. Bah oui, Gilbert du côté de Flic en Flac. D'accord. Allez, on vous fait plaisir. On réalise votre rêve ce matin. Nous tiens santé là où la tête ne fait devenir réelle. D'accord. Super. On va vous faire plaisir ce matin. Et on salue aussi Jean-Daniel Henry et toute sa famille du côté de l'Australie qui sont à l'écoute ce matin, que vous êtes pas le matin, hein, en pleine journée. Bon appétit si vous passez à table. On salue, on parle en même occasion, la diaspora qui nous écoute à travers le monde. Honesty, Billy Joel. Et c'est sur ces belles notes qu'on va clôturer la première partie de Morning Breeze. A tout de suite pour Zen et Bien à 5h.

0: sur la route, la tasse de café ou thé à la mer ou encore sous la couette en train de négocier avec votre réveil. Alors, ravi de vous retrouver en ce jour pour votre réveil. Alors, vous écoutez Rodrigue FM, on ouvre ensemble grand la porte de cette nouvelle journée du 21 août 2026. Alors, bonjour, bonjour et surtout bonjour spécial à Mike Pierre-Louis, aussi sur le plateau. Aujourd'hui, Mike Pierre-Louis, bonjour, comment allez-vous?
1: Bonjour Brenda, très bien, merci et vous?
0: Ça va très très bien. Alors, on y va pour les titres?

0: Voilà, monsieur, bonjour, merci d'être des nôtres sur la MBC Rodrigue FM. Sans plus tarder, voici les titres qui dominent l'actualité en ce vendredi 21 août 2026. Préparation de la deuxième édition du dictionnaire créole Rodrigue, tenue d'une session de consultation et de validation ce vendredi à l'hôtel Les Cocotiers. La Croix-Rouge prépare ses membres ainsi que les représentants des services essentiels de santé à bien réagir en cas d'épidémie, tenue d'une formation de 3 jours à l'hôtel Cotton Bay Resort and Spa. Le Collège de Terre-Rouge, doté d'un nouveau gymnase, l'inauguration officielle de cette infrastructure a lieu cet après-midi, une infrastructure qui servira pour le sport, mais également pour accueillir d'autres événements. C'est l'école communautaire de Montagne-Goyave qui défendra les couleurs de Rodrigue lors de la finale du National Dance Primary Competition le 24 août prochain à Maurice. Ils ont reçu leur billet d'avion hier. C'était donc les titres qui seront développés lors du grand journal de 6h. En attendant, je vous laisse en compagnie de Brinda pour la suite de votre émission Levé Rodrigue.
1: Merci à vous Mike, on se retrouve à 6h.
0: À tout à l'heure.
1: À tout à l'heure.
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Alors, il est exactement 5h03. Alors, on vous propose tout de suite de jeter un œil sur la fenêtre aujourd'hui ou écouter tout simplement ce qui vous attend. Aujourd'hui, on fait le point complet sur le ciel. Alors, monsieur Ritesh Raghunandan,

0: va tout nous dire concernant les conditions du temps. Bonjour à vous, monsieur Ritesh Raghunandan. J'espère que ça va.
1: Oui, allô, bonjour.
0: Alors, on vous écoute pour les détails.
1: Oui, donc, comme situation, nous avons quelques nuages dans le flux l'est qui vient faire le temps le matin. Et donc, grand matin, nous avons des vannes, la plus occasionnelle surtout. Mais au cours de la journée, durant la nuit, les temps libres en général. Des températures maintenant la maximale pour toujours des degrés à la supérieure à la moyenne et nous viendra environ 25 à 27 degrés. Côté minimal, il pour environ 17 à 20 degrés. Les vents vont souffler toujours des secteurs à l'est de 20 km par heure et par moment nous attendons un des 20 points qui dans le bracket des 50 km par heure. Côté l'état de la mer maintenant est toujours praticable, mais toutefois nous avons de la houle des secteurs sud-ouest de l'ordre de 2 mètres. Et maintenant, ça peut aussi pour les temps qui nous attendent pendant le week-end. En termes de temps, c'est du beau temps en général pour les week-ends. Et côté du vent, graduellement, nous vous trouvez avec l'affaiblissement de l'anticyclone, dit l'anti-pouvaisseux. Et nous prenons un vent léger modéré de 15 mètres par heure pendant le week-end. La mer est toujours praticable, mais nous prenons la présence de la houle qui peut toujours là pendant le week-end. Donc c'est une mer achetée avec van la houle de l'eau de 2 mètres qui nous peut atteindre pour samedi et dimanche. Voilà ce qui nous attend comme temps. Avec ça, monsieur, c'est une bonne journée.
0: Merci beaucoup pour les nouvelles. Donc, très belle journée à vous ainsi qu'à toute l'équipe, à monsieur Raghunandan.
1: Merci beaucoup.
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On continue avec les avis de décès. On nous prie d'annoncer le décès de Monsieur Joseph Robert Lisette. Le décès de Monsieur Robert Lisette, aussi connu sous le nom de Ton Camille. Il était âgé de 91 ans, ex-habitant de Mangue. Le convoi mortuaire sortira et de chez sa veuve, Madame Marie Yondi Lisette, alias Mimose, aujourd'hui vendredi 21 août 2026, à 15h30, pour se rendre en la cathédrale de Saint-Gabriel et de là au cimetière de la paroisse. On nous prie également d'annoncer le décès de Monsieur Louis Bonnet-Rosti. Le décès de Monsieur Louis Bonnet-Rosti, aussi connu sous le nom de Dad. Il était âgé de 69 ans, ex-habitant de Montaille-Fanal. Le convoi mortuaire sortira de son domicile à Montaille-Fanal ce samedi 22 août à 14h pour se rendre en église et salut et guérison à Font-la-Digue et de là au cimetière dans aux Anglais. On nous prie également d'annoncer le décès de Madame Kirin Raymond, née Gaspard. Le décès de Madame Kirin Raymond, née Gaspard, aussi connue sous le nom de Raymond. Elle était âgée de 72 ans, ex-habitante de Port-Sud-Est. Le convoi mortuaire sortira de son domicile à Port-Sud-Est pour se rendre à l'église de Saint-Gabriel et de là au cimetière de la paroisse. La date et l'heure des funérailles vous seront communiquées ultérieurement. La MBC présente ses plus vives sympathies aux familles proches affligées par ces deuils.

0: Et bien sûr, on continue en musique. Voilà, on enchaîne ce matin avec un rythme pour vous réveiller en douceur. Je tiens à dire un grand bonjour à tous ceux branchés, surtout à toute l'équipe. Vous allez retrouver bien sûr Mike Pierre, lui, à 6h pour les développements des titres qu'il nous a présentés. Je dis un grand bonjour à notre technicien Emmanuel Ravina. Et bonjour et merci à Jason Nassamazi, notre chauffeur.
1: Pas de condamnation. C'est pas le temps, mais sache quand même.
0: La matinale a déjà commencé. Maintenant, on écoute avec Ras. Oui, on y va avec Ras Rico.

Nous écoutons du côté du songe. Voilà, Rastrico avec Au vent. 5h19 minutes. On enchaîne avec Raindrop Packet by Falling.

Juste un petit rappel que c'était Norah Jones avec un Come Away With Me. Et si vous voulez envoyer alors un petit message, des dédicaces d'anniversaire, donc c'est toujours sur le 94. C'est toujours sur le 82, 83, également le 84, 48.

Sommé, oncle Janiel, ce matin sur les ondes de la radio Rodrigue FM. Vous êtes déjà nombreux à nous écouter sur la route. Merci déjà de votre écoute. Soyez prudents.

Il est exactement 5h passées de 31 minutes. On continue avec les invités.

On nous prie d'annoncer le décès de Monsieur Joseph Robert Lisette. Le décès de Monsieur Joseph Robert Lisette, aussi connu comme Ton Camille. Il était âgé de 91 ans, ex-habitant de Mangue, ex-contracteur. Le convoi mortuaire sortira de chez sa veuve, Madame Marie Yondi Lisette, alias Mimose, aujourd'hui, vendredi 21 août 2026, à 15h30, pour se rendre à la cathédrale de Saint-Gabriel et au cimetière de la paroisse.

nous prie d'annoncer le décès de Madame Kirin Raymond Ni Gaspard. Le décès de Madame Kirin Raymond Ni Gaspard, aussi connue sous le nom de Raymond, elle était âgée de 72 ans, ex-habitante de Port-Sud-Est. Le convoi mortuaire sortira de son domicile à Port-Sud-Est pour se rendre à la cathédrale de Saint-Gabriel et de la cimetière de la paroisse. La date et l'heure des funérailles vous seront communiquées ultérieurement. On nous prie d'annoncer le décès de Monsieur Louis Bonnet Rousty. Le décès de Monsieur Louis Bonnet Rousty, aussi connu sous le nom de Dad, il était âgé de 69 ans, ex-habitant de Montaille Fanal. Le convoi mortuaire sortira de son domicile à Montaille Fanal ce samedi 22 août à 14 h pour se rendre

Communiqué de la météo pour Rodrigue Emy à 4h30 en ce vendredi 21 août 2026. Situation générale des. Alors, quelques nuages venant de l'est traverseront l'île par moment. Prévision pour les prochaines 24 heures. Microvert parfois nuageux ce matin avec des averses occasionnelles. Beau temps dans l'après-midi et cette nuit. La température maximale sera supérieure à la moyenne par environ 2 degrés Celsius et sera entre 25 et 27 degrés Celsius. Durant la nuit, la température minimale sera entre 17 et 20 degrés Celsius, vont du secteur S à environ 20 km/h avec des pointes de l'ordre de 50 km/h. Mer agitée au-delà des récifs avec des houles du sud-ouest de l'ordre de 2 mètres. La pluviométrie durant les dernières 24 heures du 20 août 2026 à 4 heures jusqu'au 22 août 2026 à 4 heures à Pointe-Canon, on a enregistré 1,6 mm de pluie, à Plein Corail 2 mm de pluie, à Patate-Théophile 0,6 mm de pluie, marée haute 17h11 et demain 11h30, marée basse 10h12 et demain 3h05. Le soleil va se lever à 6h04 et le coucher prévu vers 17h36. On vous propose tout de suite Bulletin PC.

0: Et oui, c'est pour ce vendredi 21 août 2026 à 4h20 grammatin, l'étoile ou la mer pendant pour 24 heures. Grammatin pour une AND de la pluie occasionnelle pendant l'après-midi et casserole, les temps pour plutôt bon. Divan pour souffler depuis les CDS environ 20 km/h avec pointe de l'ordre 50 km/h. Lagon la mer praticable, en déobrisant la mer praticable. Et Nabanaoul depuis sud-ouest de l'ordre de 10 mètres en déobrisant. La marée haute 17h11 et 10 mètres 11h30. La marée bas 10h12 et 10 mètres 3h05. Voilà pour les nouvelles du temps. Merci de votre écoute jusqu'ici.
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0: On continue en 2 heures avec Jack Johnson, Better Together.

0: Et c'est aussi un plaisir d'écouter Corinne Bellery avec Put Your Records On. On continue avec l'horoscope du jour. Merci de nous écouter encore.
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0: Et oui, vos prévisions, c'est pour tout de suite. On commence toujours avec les béliers. Malgré l'éloignement, vos pensées vont aux êtres qui vous sont chers et qui sont loin de vous. Taureau, c'est la famille, le foyer ou le patrimoine qui reste en ce moment au centre de vos préoccupations. Gémeaux, même si votre partenaire ou vos collaborateurs font un peu la tête, vous décidez de faire passer le message et de continuer à augmenter. Cancer, aujourd'hui, vous savez vous mettre en valeur dans vos activités. On apprécie vos qualités et votre savoir-faire. Les lions, soyez à l'écoute de l'être qui fait battre votre cœur. C'est l'amour qui peut vous donner des ailes. La Vierge, les Vierges, la famille, oui, la vie familiale est parfois difficile avec ses coups durs ainsi que ses creux de vagues. Mais on parle de la solidarité ainsi que la compassion. Les balances, actuellement vos projets avancent avec vos amis, vous sollicitent pour des soirées ou des discussions intéressantes, ne manquez pas. Scorpion, mettez toute votre énergie dans votre réalisation sociale. C'est le bon moment pour monter au créneau dans votre domaine et prouver votre capacité à remonter.

grandir. Les Sagittaires, votre imagination vous pousse à rêver à d'autres horizons, mais la conjoncture s'y prête-t-elle? Capricorne, vous vous mettez entre parenthèses pour mieux rebondir ensuite, et c'est la meilleure tactique quand on se lasse du monde. L'horoscope des Verseaux, c'est

Les poissons, même si la finalité de vos démarches vous échappe encore, vous gagnez à continuer d'œuvrer consciencieusement dans votre secteur. Et voilà, c'était l'horoscope du jour. Malgré les prédictions, oui, on vous souhaite de passer une très belle journée.

Et ce matin, on dit bonne fête au Christophe ainsi qu'au Chris, Christophe, Cristobal, Cristoforo ainsi que les Cristofora. Eh ben oui, ainsi que les Grâce, les Graciela, Graziella, Gracienne, les Gracieuses, les Gratiennes ainsi que les Gratiennes. Donc, c'est votre journée. Et oui, on célèbre aussi le saint du jour, donc Saint-Christophe, dans le calendrier français. Martyr dans le culte et attesté des antiquités chrétiennes. Cette légende explique sa représentation habituelle sous les traits d'un homme robuste portant l'enfant Jésus sur ses épaules. Saint Christophe est devenu le protecteur des voyageurs, automobilistes, des pèlerins et les plus largement de tous ceux qui prennent la route. Alors que Saint Christophe vous accompagne, se branche et qui nous écoute sur la route. Alors on y va avec un bon Laval Gaillon à la manière de Erland Botsois.

Aujourd'hui, comme journée internationale, nous célébrons la journée internationale du souvenir en hommage aux victimes du terrorisme. Trop souvent, les victimes du terrorisme doivent encore lutter pour faire entendre leur voix. L'atrocité des faits subis ne suffisant apparemment pas à leur permettre d'obtenir automatiquement une assistance et faire respecter leurs droits. Donc cette journée internationale a été promulguée par l'Assemblée générale de l'ONU le 19 décembre 2017 sur recommandation du Conseil des droits de l'homme.

journée vise à honorer et soutenir les victimes ainsi que les survivants du terrorisme et à promouvoir et protéger le plein exercice de leurs libertés et de leurs droits fondamentaux.

On vous souhaite bien sûr une très belle journée, toujours branchée sur les ondes de la MBC Rodrigue FM. 6 heures approchent, restez à l'écoute.

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2: 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Alors, il est exactement 6 heures. Donc, c'est l'heure pour les infos. Mike Pierre-Louis est déjà là. Alors, on lui laisse la parole. Bonjour à vous, Mike Pierre-Louis. On vous écoute.
3: Bonjour. Madame, monsieur, bonjour, merci d'être des nôtres sur la MBC Rodrigue FM pour votre grand journal de la matinée. Sans plus tarder, voici les titres qui seront développés lors de ce journal. Préparation de la deuxième édition du dictionnaire créole Rodrigue, tenue d'une session de consultation et de validation ce vendredi à l'hôtel Les Cocotiers. La Croix-Rouge prépare ses membres ainsi que des représentants des services essentiels de santé à bien réagir en cas d'épidémie, tenue d'une formation de 3 jours à l'hôtel Cotton Bay Resort and Spa. Le Collège de Terre-Rouge doté d'un nouveau gymnase, l'inauguration officielle de cette infrastructure a lieu cet après-midi. Une infrastructure qui servira pour le sport, mais également pour accueillir d'autres événements. C'est l'école communautaire de Montagne-Goyave qui défendra les couleurs de Rodrigue lors de la finale du National Dance Primary Competition le 24 août prochain à Maurice. Ils ont reçu leur billet d'avion hier. Une nouvelle étape dans la valorisation et la préservation du créole Rodrigue dans le cadre de la préparation de la deuxième édition du dictionnaire créole Rodrigue, une session de consultation et de validation est organisée les vendredis 21 et samedi 22 août à l'hôtel Les Cocotiers à Sous-Anglais. Les travaux seront animés notamment par le professeur Arnaud Caporan et le docteur Maury, ainsi que d'autres contributeurs du dictionnaire, artistes, acteurs du secteur culturel, enseignants passionnés de la langue créole et membres du public sont invités à participer à cette démarche. L'objectif: enrichir, vérifier et finaliser le contenu de cette deuxième édition avant sa publication et sa commercialisation. Les participants pourront ainsi apporter leurs connaissances, leurs observations et leurs propositions sur les mots, expressions et particularités du créole Rodrigue. Une consultation qui se veut participative avec pour ambition de produire un ouvrage au plus près de la richesse linguistique, culturelle et identitaire de Rodrigue. Donner aux participants les capacités et les informations nécessaires pour leur permettre de réagir efficacement en cas d'épidémie ou de catastrophe naturelle. C'est l'objectif d'une formation de 3 jours destinée à une vingtaine de participants, membres de la Croix-Rouge et des services essentiels de santé. La formation a débuté ce 20 août à l'hôtel Cotton Bay Resort and Spa. Le président de la Croix-Rouge de Maurice, Sylvain Thiervassen, a souligné l'importance de cette initiative qui vise à permettre aux Rodrigue d'être plus proactifs et de réagir dans les meilleurs délais en cas d'épidémie. Marie-Pierre, Emilien Philippe.
4: Ils sont déjà formés aux gestes barrières et aux consignes à respecter pour éviter la propagation de certaines maladies. Ils participent aujourd'hui à cette formation de la Croix-Rouge afin de mieux identifier les signes d'une éventuelle épidémie et de savoir comment réagir rapidement.
5: Je viens

0: apprendre un peu pour moi, l'expérience grandit un peu. Moi, je suis beaucoup formation, je trouve que ça aide moi dans la vie de tous les jours.
1: Je suis tout comme si un peu plus expérimenté concernant First Aid. Et pour moi, sa formation a donné moi un peu plus de connaissances. Au cas où c'est comme si nous gagnons une épidémie à Rodrigue, nous gagnons une knowledge, ben, comment nous pouvons aussi apporter une aide à une personne concernée, à une autorité.
2: À l'issue de ces 3 jours de formation, les participants devront être en mesure de mieux comprendre l'émergence des épidémies, de maîtriser les mesures de protection individuelle et de transmettre efficacement les alertes.
3: Le but de cette formation, c'est surtout de responsabiliser les agents communautaires, que les Rodriguais se sentent aussi responsables des épidémies qui se déroulent et qu'ils puissent identifier au plus tôt, de manière précoce, l'émergence des épidémies. Donc vraiment, que le système de santé puisse se reposer sur les Rodriguais.
2: L'objectif est également de permettre aux participants d'intervenir en première ligne afin de contribuer à endiguer ou à limiter la propagation des épidémies à l'avenir.
4: Nous avons l'équipe qui met en place une des agents d'information qui, à n'importe quel moment, il y a un problème, que ce soit catastrophe naturelle ou bien une épidémie, c'est ça une personne-là qui a une agent d'information qui vient descendre le terrain pour aider la population, pour éviter la propagation de sa épidémie-là.
2: La formation financée par l'AFD, Agence française de développement, prendra fin ce samedi 22 août avec une remise de certificat à la vingtaine de participants.
5: Le nouveau gymnase du Collège de Terre-Rouge sera inauguré ce vendredi. Une cérémonie est prévue à 13h, située dans l'enceinte du collège. Le gymnase dispose maintenant de vestiaires, d'un bureau et d'un espace réservé à la sonorisation, une infrastructure qui pourra accueillir non seulement les activités sportives, mais aussi des concerts, des réunions de parents et diverses activités récréatives. La rectrice souhaite toutefois que ce nouvel espace soit utilisé de manière responsable par tous. On écoute Vinita Ramonarat, rectrice du collège de Terre-Rouge.
6: On est vraiment très contents, excités, nous pouvons dire, tout le monde, parce que c'est quelque chose qui nous fait attendre depuis pas mal d'années. Et donc l'attente était là. Et aujourd'hui, on est vraiment très contents et on attend pour l'avoir, parce qu'il y a beaucoup, beaucoup d'activités qui nous capables de faire à l'intérieur et surtout qui nous permettent l'espace abrité pour nous faire une réunion pour l'Assemblée et tout autre. Et même la surface pour pratiquer certains sports, nous paraît s'y faire quand les temps pas bon. Et l'allié abrité, vous pensez, nous en avons pour bénéficier. Donc l'espace peut aussi servir pour nous. Groupe comme Drama Club et nous avons nos groupes de danse traditionnelle. Nous espérons que exploiter au maximum, mais avec beaucoup de précautions aussi, pour qu'ils nous capables de bénéficier au plus longtemps.
5: Plus de 7100 vues après sa sortie sur YouTube. Les entrées du collectif Artistes Rodriguais est une ode au chanteur Rodriguais Rastati Baby, décédé en avril dernier. La chanson a été écrite et composée par le guitariste Jean-Alain Colette pour honorer la mémoire de celui qu'il considère comme l'autre roi du Ségué après Kaya, Daniel Haïtier.
7: Terrain de football de Vanguard, 3 hommes, auteurs, compositeurs et chanteurs, font le point après la sortie de leur œuvre. Les Antsegué est très bien reçu par le public. La musique de Rastati Baby continue à inspirer et à réunir.
8: Que Rastati Baby vienne avec son message fort et comment lever de mon peuple, moi petit Mazambique, pas une autre couleur, c'est Mazambique. 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

0: Le collectif Ortiz Rodrigue a commencé à travailler sur le projet 2 semaines après le décès de Rasnati Baby. Des figures connues du Ségué, d'Aurélio Bernard, Oncle Janiel et Jérémy André sont sollicités pour propager l'héritage du chanteur.
1: Moi, j'ai une marque vibration jusqu'à aujourd'hui. J'ai une vibration avec la musique là, parce qu'il fait. Toute la musique, comme je disais, j'ai eu le reggae, le Ségué, là, nous, dans les Ségué. Parce que c'est tellement la musique l'unité, c'est tellement la force, c'est tellement basse, c'est une racine.
2: Un mari partage, un mari l'amour, comment dire, pour apprendre un système pour les séguer, séguer continuer.

0: c'est gay bizarre il a pas grâce à lui bien me dire c'est gay pas fin mot même kaya il aller ça veut dire même grâce à ti bébé mot ça vient nous un compatriote grâce à ti bébé n'a pas continuer dans Rodrigue n'a pas venir avec ce gay là.
1: Le clip Les Andes Ségué a été tourné à Montlubin, il est disponible sur YouTube depuis le 12 août.
2: L'école communautaire de Montagoya portera les couleurs de Rodrigue lors de la finale du National Dance Primary Competition prévue le 24 août prochain au Mahatma Gandhi Institute à Maurice. Une cérémonie de remise de billets d'avion s'est tenue hier après-midi dans l'enceinte de l'établissement. 10 élèves de grade 5 accompagnés de 4 encadreurs s'envoleront pour Maurice ce samedi. Leur déplacement est pris en charge par la Commission de l'éducation et le ministère de l'éducation. Christiana Perrine.
3: Ils sont 10, unis par la danse et par une même ambition, faire rayonner Rodrigue sur la scène nationale. Ces élèves de grade 5 de l'école communautaire de Montagne-Goyave ont décroché leur qualification après s'être imposés lors de la sélection organisée à Rodrigue. Leur prochain défi, la finale du National Dance Primary Competition le 24 août à Maurice.
4: Je suis bien content que nous, les collines, soient premiers, les Alouk Gay et l'occasion pour le représenter. Rodrigue, à l'île Maurice, pour la finale. Il est un peu stressant, mais toujours nous connaît, nous avons un but pour nous aller.
5: Ça fait un mois et demi depuis qu'il nous peut apprendre à dire pour nous arriver jusqu'à finale. Moi, je souhaite qu'il nous fasse bien, qu'il nous gagne.
3: Représenter Rodrigue à cette compétition nationale est une fierté pour le personnel, aussi bien que les élèves.
6: Nos élèves de la grade 5 se sont distingués par leur talent, leur discipline et leur passion pour la danse. Et les voici aujourd'hui sélectionnés pour représenter Rodrigue à la compétition nationale de danse à Maurice. C'est une fierté pour notre établissement, pour les parents, les élèves et toute l'éducation et surtout pour toute l'île.
3: Également présent pour la remise, l'adjoint chef commissaire Johnson Rousty encourage les élèves à donner le meilleur d'eux-mêmes.
7: Là, je tenais un défi parce que tout le monde l'école qui nous peut envoyer, la dernière école qui nous a envoyé, c'était pour interprimaire sport et ben là, on gagne premier prix. Donc, je suis bien venu avec premier prix, la barre bien haute.
3: La sélection rodriguaise s'est faite sur la base des prestations filmées soumises à l'évaluation d'un jury. Les jeunes de l'école communautaire de Montagne-Goyave comptent bien donner le meilleur d'eux-mêmes afin de faire honneur à Rodrigue lors de la finale.
2: Une nouvelle culture se ferait un chemin à Rodrigue ces dernières années. La vaniculture, autrefois présente dans certaines régions de l'île, cette culture avait progressivement décliné, notamment sous l'effet des cyclones et des exigences particulières du vanillier. Aujourd'hui, cette culture reprend de plus belle, portée par quelques passionnés. Les autorités agricoles y voient un potentiel de revenus intéressant et se disent prêtes à solliciter l'expertise nécessaire pour accompagner et développer cette filière à Rodrigue. Précision avec Ribenli Agathe, scientific officer à la commission de l'agriculture.
8: La vanille, c'est une culture de très haute valeur ajoutée et c'est un produit qui est assez prisé. Le processus, comment produire, il prend un petit peu de temps, il est beaucoup technique. Avant, nous tenons l'île, nous tenons une petite plantation vanille, un petit peu dans le centre de l'île. Donc, on connaît quelques personnes qui ont connaît quelques plants et on a des gens qui peuvent relancer doucement. Si le besoin se fait sentir, nous pourrons support technique que besoin pour capable lancer la plantation ici à Rodrigue.
2: Ce qui nous amène au rappel des titres. Préparation de la deuxième édition du dictionnaire créole Rodrigue, tenue d'une session de consultation et de validation ce vendredi à l'hôtel Les Cocotiers. La Croix-Rouge prépare ses membres ainsi que des représentants du service essentiel de santé à bien réagir en cas d'épidémie, tenu d'une formation de 3 jours à l'hôtel Cotton Bay Resort and Spa. Le Collège de Terre-Rouge, doté d'un nouveau gymnase, l'inauguration officielle de cette infrastructure a lieu cet après-midi, une infrastructure qui servira pour le sport mais également pour accueillir d'autres événements. Et c'est l'école communautaire de Montagne-Goyave qui défendra les couleurs de Rodrigue lors de la finale du National Dance Primary Competition le 24 août prochain à Maurice. Ils ont reçu leur billet d'avion hier.

0: C'est donc ici que prend fin ce journal. Merci de l'avoir suivi. La suite avec Brenda.
1: Merci à vous, Mike et Pierre-Louis, pour les infos. Donc, il est exactement 6 heures passées de 14 minutes. Maintenant, c'est l'heure du rendez-vous des passionnés ainsi que des curieux. Et la page sport, toujours avec vous, Mike et Pierre-Louis. On continue?
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0: Voilà, monsieur, bonjour, merci d'être des nôtres sur la MBC Rodrigue FM. Merci d'être des nôtres pour votre page sportive. Actualité sportive locale, la course à pied, la Ligue de Cross Country 2026, organisée par le Rolex Regional Athletics Committee, tire bientôt à sa fin après les deux premières manches qui ont eu lieu le 25 juillet à Baie-aux-Huîtres et le 1er août à Pointe-Coton. La manche finale comptant pour le championnat régional de la compétition aura lieu à Gravier. L'événement est prévu pour demain, samedi 22 août, et couronnera les meilleurs coureurs dans les différentes catégories. Pour cette année, à travers cette compétition, le Rolex Regional Athletics Committee souhaite contribuer au développement de l'athlétisme dans l'île et mettre en valeur les performances des coureurs Rodrigue. Actualité sportive internationale dominée par le football, la Première Ligue anglaise est de retour. Après plusieurs semaines d'attente, les amateurs de football retrouvent enfin l'un des championnats les plus suivis et les plus disputés au monde. Dès la première journée, les grands clubs anglais vont tenter de prendre une longueur d'avance. Les champions en titre devront défendre leur couronne face à une concurrence toujours plus forte, tandis que les autres prétendants rêvent de soulever le trophée en fin de saison. Manchester City, Liverpool, Arsenal, Manchester United ou encore Chelsea et les autres grandes équipes seront particulièrement attendues. Mais comme chaque année, la Première Ligue pourrait aussi réserver son lot de surprises avec des équipes capables de bousculer la hiérarchie. Le coup d'envoi sera donné ce soir, vendredi, à 23h avec une affiche entre Arsenal et Coventry. Les Gunners, tenants du titre, auront l'occasion de lancer leur saison à domicile devant leur public après avoir terrassé Manchester City 3-0 lors du Community Shield le 16 août dernier. Demain, Manchester United se déplacera sur la pelouse de Hull City à partir de 15h30. Everton recevra Crystal Palace tandis que Ipswich Town accueillera Sunderland. Nottingham Forest jouera contre Leeds à partir de 18h. En soirée, Brentford recevra Tottenham à partir de 20h30. C'est donc ici que prend fin cette page sportive. Merci de l'avoir suivi. Merci à Emmanuel Ravina pour le support technique. Au revoir et passez une excellente journée à l'écoute de la MBC Rodrigue FM. C'est Brenda qui va vous accompagner pour la suite et dernière partie de votre émission Les Verts Rodrigue.

qui célèbre aujourd'hui. Que du bonheur, joie, santé, longue vie, abondance, richesse. Quoi encore? Bonne santé. Alors, très bon anniversaire à Jean-Noël. C'est de la part de tous les staffs de la Sécurité sociale. Nous, c'est un très bon anniversaire à Motifi Zaira qui fête ses 7 ans aujourd'hui. C'est son frère Dylan et sa maman Fanny du Batatran qui ne pense lui. Bon anniversaire à Matt qui fête ses 40 ans aujourd'hui. Nous souhaite lui la joie, bonheur, la santé dans sa vie. C'est de la part de la famille, lui, de Soupir. Bon anniversaire à mon papa Matt. C'est de la part de sa petite fille Yanel de Soupir. Ainsi que de la part de sa femme Gaëlle. Il souhaite lui santé, prospérité. Et beaucoup de bonheur. La famille Baptiste et groupe Génération Yo souhaite à nos cousins Jean-Noël Baptiste un bon anniversaire. Et nous souhaite à nos cousins Jean-Noël Baptiste de Palissade un très bon anniversaire. C'est de la part de sa cousine Tirose de Reposoir. Nous, c'est un très bon anniversaire à Priyanka de Terre Rouge qui gagne cela aujourd'hui. Et tous nos vœux de bonheur à toi, Priyanka. C'est de la part de la famille Moussa de Terre Rouge. Une corbeille de fleurs. C'est de la part de Firoz, de Françoise de Vanga.

Et voilà, c'est tout pour comme les dédicaces d'anniversaire. On salue tout spécialement notre chanteur du jour, Jean-Noël Baptiste, qui célèbre son anniversaire, tous nos voeux de bonheur et nous souhaiter qui bien sûr nous capable et gagne des ou pas. Jean-Noël Baptiste, beaucoup de bonne jolie santé, nos ondes de la radio Rodrigue FM, mais enchaînant avec célébrer l'amour. Jean-Noël Baptiste.

Alors 6h26 minutes, on laisse place à nos artistes locaux. On va enchaîner avec Lisande de Segui dans un petit moment. Alors, de la part de Dorelio Bernard, Janiel et Jérémy André. Pour rappel, compositeur, c'est Alain Colette.

Exactement, 6 heures passées de 30 minutes. Et on continue, bien sûr, avec la rubrique du jour.

0: Bonjour à tous et bienvenue dans notre rubrique. Alors, comme chaque vendredi en ce mois d'août, nous prenons avec nous le groupe Crack Anti-Drogue qui donne un aperçu. C'est quoi la drogue et surtout comment l'organisation Crack Anti-Drogue l'informe. 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

ainsi que Mary Joyce, Agatha. Voilà, direction l'île de la Réunion. On dit un grand bonjour à Ottoman Réunionnais, surtout en compagnie de Daniel Waro. Qui sent pour nous? Dis-moi la tombée.

L'analphène Litou, la place Grand B avec l'Omnic, pas tout seul, il y a avec aussi JRB. Et oui, c'est ce tout dernier d'Yvan Vonor, aux ondes de la radio avec un grand plaisir dans l'écoute, Missas, l'Omnic et J.

0: On va écouter cette très belle chanson un petit peu plus tard, mais là, on passe tout de suite à notre promotion du jour avec Stéphane Boncœur.
1: 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Et c'est avec un immense plaisir qui me retrouve ce pour nous guetter ensemble qui bat l'émission pour à l'occasion écouter le Rodrigue FM en ce vendredi 21 août 2026. Alors sans plus tarder, nous allons découvrir ça ensemble. Alors nous pouvons débuter comme l'accoutumé à 9h avec The Flash en créole et juste après, exceptionnellement, c'est Rebecca qui pourrait trouver The pour The l'émission consacrée à la chante féminine Rodriguez, portrait d'elle. À 10h, juste après le flash en anglais, c'est l'émission Côte Noire à l'intérieur de nous-mêmes, l'émission Méditation en onde. À 11h, place Oslo dans l'émission Nostalgie en note pour permettre de profiter pleinement de cette fin de matinée. À 12h, juste après le journal de la mi-journée, c'est l'émission Fréquence du midi. Que ces autres ban auditeurs qui décidaient qui ban santé ont envie d'écouter le Rodrigue FM. À 13h, jouer avec la MBC Rodrigue FM étant pour apporter un superbe cadeau dans l'émission de jeu The Game.

C'est l'émission Mémoire en Mélodie que je pourrai à l'occasion écoute ou réécoute ben santé des années 60, 70 et 80 pour ce plus grand plaisir. À 15h, nous prenons nos valises et nous allons découvrir ben destination rêvée de nos planètes bleues dans l'émission Carnet de voyage.

0: 17h, c'est ce grand format en compagnie de Christelle qui pointe avec lui, Monsieur Jacques Achille, manager de la communication stratégique et prévention chez PILS, qui pour cause le 30 ans de cet organisme. Et à partir de 18h, c'est Rosie qui prend compagnie pour la soirée, avec pour débuter cette escapade océan Indien spéciale Seychelles. À 19h, c'est l'émission Couleur nous île que nous mettons en valeur nous, ban artiste Rodriguez. Et bien sûr, pour terminer comme il se doit, la soirée, cette variété musicale. Voilà, c'était la programmation en ce vendredi 21 août 2026. Nous souhaitons plein de bonnes choses. Très bonne journée, très bonne écoute de la MBC Rodriguez FM et bon week-end en avance.
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3: Et on continue avec les annonces communiquées. 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

0: On continue avec les avis décès. On nous prie d'annoncer le décès de Madame Kira Raymond Né Gaspard. Le décès de Madame Kira Raymond Né Gaspard, aussi connue sous le nom de Raymond, elle était âgée de 72 ans, ex-habitante de Port-Sud-Est. Le convoi mortuaire sortira de son domicile à Port-Sud-Est pour se rendre à la cathédrale de Saint-Gabriel et de là au cimetière de la paroisse aujourd'hui, 21 août 2026 à 14h. On nous prie d'annoncer le décès de M. Louis Bonnet-Rostier, aussi connu sous le nom de Dad. Il était âgé de 69 ans, ex-habitant de Montaré-Fanal. Le convoi mortuaire sortira de son domicile à Montaré-Fanal ce samedi 22 août à 14h pour se rendre en l'église Salut et Guérison, fond à la digue et de là au cimetière Danse aux Anglais. On nous prie d'annoncer le décès de M. Joseph Robert-Lisette. Le décès de M. Robert-Lisette, aussi connu comme Ton Camille, il était âgé de 91 ans, ex-habitant de Mangue, ex-contractaire. Le convoi mortuaire sortira de chez sa veuve, Madame Marie Yondi-Lisette, alias Mimose, aujourd'hui, vendredi 21 août 2026 à 15h30, pour se rendre à la cathédrale de Saint-Gabriel et de la cimetière de la paroisse. L'AMBC présente ses plus vives sympathies à la famille et proches affligées. Alors, aux familles et proches affligées par ce deuil.
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0: On continue avec les nouvelles du temps communiquées de la météo pour Rodrigue Emy à 4h30 en ce vendredi 21 août 2026. La situation générale, quelques nuages venant de l'est traverseront l'île par moment. Prévision pour les prochaines 24 heures, mais couvert à parfois nuageux ce matin avec des averses occasionnelles, un beau temps dans l'après-midi et cette nuit. La température maximale sera supérieure à la moyenne par environ 2 degrés Celsius et sera entre 25 et 27 degrés Celsius. Durant la nuit, la température minimale sera entre 17 et 20 degrés Celsius. Et vent du secteur est à environ 20 km/h avec des pointes de l'ordre de 50 km/h, mais rajouté au-delà des récifs avec des houles du sud de l'ordre de 2 mètres. On a enregistré à Pointe-Canon 1,6 mm de pluie, à Plein Corail 2 mm de pluie, à Patatéophile 0,6 mm de pluie, marée haute 17h11 et demain 11h30, marée basse 10h12 et demain 3h05. Le soleil s'est levé à 6h04, le coucher est prévu vers 17h36.
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0: Et bien voilà, c'est terminé donc pour aujourd'hui pour votre émission Relevé Rodrigue. Merci à tous et surtout à toute l'équipe. Merci à vous, Emmanuel Ravina, pour votre support technique. Et également à Mike Pierre-Louis ainsi que l'équipe de la rédaction pour les infos. Bien sûr.

sur notre chauffeur Jason et toute l'équipe. Merci à vous, chers auditeurs. Passez une très très belle journée, toujours branchée sur les ondes. Voici Jessica Cuidon avec Vrai Salé l'amour. Allez, au revoir.

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1: Bonjour, il est 7h. Journal avec Adrien Valère. Bonjour.
2: Bonjour Patrice, bonjour à tous.
1: On débute avec les titres.
2: Un accord pétrolier de 5 ans signé entre Maurice et l'Inde, la STC et Indian Oil Corporation Limited vont assurer l'approvisionnement du pays en essence, diesel et carburant d'aviation avec pour objectif de renforcer la sécurité énergétique de Maurice. Muzaffar Al-Mahmoud alias Mouze, recherché par la FCC, l'homme d'affaires est introuvable après une opération menée hier à son domicile dans le cadre d'une enquête qualifiée de high profile. Un homme blessé par balle à La Rosa et donc plus précisément dans le sud sur fond de litige foncier, tandis qu'un corps sans vie a été retrouvé près des voies du métro à Beaubassin. Maurice a franchi hier une nouvelle étape dans sa stratégie d'approvisionnement en carburant. La State Trading Corporation et Indian Oil Corporation Limited ont signé un accord de fourniture d'une durée de 5 ans. Essence, diesel, marine gasoil et carburant d'aviation sont concernés par ce partenariat conclu dans le cadre du protocole d'accord entre Maurice et l'Inde. Pour le Premier ministre mauricien, cet accord doit surtout permettre à Maurice de mieux sécuriser son approvisionnement énergétique. Pour rappel, la discussion avec l'Inde avait débuté lors de la visite du docteur Navin Ramgoolam à New Delhi en septembre 2025 et s'est conclue avec une signature dans la salle du trône à l'Assemblée nationale à Port-Louis, le docteur Navin Ramgoolam au micro de Charlie Niabon.
3: This MOU arrives at a particularly critical juncture when global energy markets are beset by unprecedented volatility. We now will have the predictability we need for supply. Our nation imports, as you know, all of its petroleum products, rendering us susceptible to international price fluctuations, geopolitical tensions, disruptions in maritime routes, and shifts in global supply chains. While these external shocks are beyond our control, we have been innovative in finding an alternative to external factors which impact heavily. 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
2: Et le contrat avec OQ Trading arrivera à échéance le 30 septembre. Indian Oil prendra ensuite le relais, à savoir que le Heavy Fuel Oil n'en fait pas encore partie, mais des discussions se poursuivent pour une éventuelle intégration. Et toujours concernant ce nouvel accord pétrolier avec l'Inde, le ministre du Commerce, Michael Sikyuan, met l'accent sur la question du prix. Selon lui, le contrat permet de rouvrir les négociations en fonction de l'évolution du contexte géopolitique, avec également une possibilité de renégocier chaque année. Michael Sikyuan au micro de Charlie Niabon.
4: Nous mettons une phrase que demain, si la guerre est arrêtée, nous amènons tout ça devant le contrat pétrolier ou signé pour un an. Quoi qu'il arrive, la guerre va arrêter, pas arrêter, ça prend la même plus prix plate. C'est-à-dire, premium price plus prix plate. Prix plate, c'est prix du jour, prix mondial. Mais ça, premium price, ça, les fixer pendant la durée du contrat. Mais concernant Indian Oil, nous sommes d'accord dès la fenêtre négociation. Premier, quand la guerre est arrêtée, nous donne 30 jours notice et nous capables de revenir la table négociation en ce qui concerne prix. Deuxième, la fenêtre négociation, chaque 12 mois, 60 jours avant, ça veut dire le 10e mois, nous capables de signaler, ça veut dire nous donner une notice à Indian Oil, nous disons nous besoin de revenir la table négociation.

0: Le partenariat prévoit aussi une coopération avec donc les biocarburants et les énergies plutôt renouvelables, notamment autour du projet de centrale solaire flottante d'environ 20 mégawatts. Autre chose à présent, détenu à la prison de Daman en Arabie Saoudite dans une affaire de drogue, Ganeshan Irlen a reçu dimanche la visite de Riyad Olimut, ambassadeur de Maurice auprès du Royaume d'Arabie Saoudite plutôt. Cette visite s'inscrit dans le cadre de l'assistance consulaire apportée par l'ambassade de Maurice aux ressortissants mauriciens confrontés à des difficultés judiciaires ou administratives en Arabie Saoudite. L'objectif est notamment de s'assurer que les conditions de détention de Ganeshan Irlen sont respectées. De son côté, son homme de loi, Maître Ramavala Eden, regrette l'absence d'une aide importante et affirme qu'il continue de multiplier les démarches. Il maintient qu'il croit en l'innocence de son client qui aurait été piégé, des propos recueillis par Lovina Sophie.
1: On connaît, on fait un rapport il a plusieurs places, y compris Union européenne, y compris avec Ben Jimoun dans l'Arabie saoudite. Et là, nous prenons un avocat dans l'Arabie Saoudite. L'avocat là parle de lui. Aussitôt qu'il finit, il prend tout ce qu'on appelle instruction. Mais les malheureux qui, depuis aujourd'hui, ne pas trouvé une aide consistante. Nous devons imaginer que le rôle d'une ambassade dans n'importe quel pays, c'est l'ambassade bien jouer ce rôle, représente un citoyen mauricien. Peu importe l'offense que la personne vient faire, la personne mérite. S'il naît l'île Rouge-Blaison-Vert, pavillon Rouge-Blaison-Vert là, avec passeport là, donne-lui sa défense là. Donc, nous devons faire une démarche, nous devons continuer à faire une démarche, et nous devons faire un rapport que nous devons démontrer là, dans un rapport là, qui M. Yélan est innocent. Et dans tout rapport que nous devons faire, ce n'est pas le premier rapport que nous devons faire, nous prenons depuis d'entier jusqu'à maintenant, nous devons faire, quand nous devons faire un rapport, c'est surtout pour démontrer qu'il y a un individu innocent et qu'il peut risquer ben, miscarriage of justice, c'est-à-dire erreur judiciaire. On connaît une affaire de drogue, mais c'est moi qui ai oublié le rapport pour être dans une différente langue.
0: Et l'homme d'affaires Muzaffar Lal-Mahmoud, plus connu sous le nom de Mouz et figure des réseaux sociaux, est recherché dans le cadre d'une enquête qualifiée de high profile par la FCC. Une opération avait été menée hier à son domicile, mais il avait refusé d'accompagner les enquêteurs qui souhaitaient l'interroger le temps que les démarches soient entreprises pour lui faire parvenir une convocation officielle. Il était devenu introuvable. Pour rappel, Muzaffar Lal-Mahmoud avait déjà été arrêté dans le passé pour blanchiment d'argent. Plus récemment, il avait également été arrêté dans une affaire de tentative d'extorsion portant sur une somme de 10 millions de roupies à Grand B. Et dans les faits divers, une tentative de meurtre sur un religieux a été rapportée hier aux abords d'un champ de canne à sucre à proximité d'une serre à Mardalbert. La victime, âgée de 60 ans et habitant à La Rosa, a été blessée à la jambe par un coup de feu et le tir aurait été effectué par Kamlesh Kumar Sampet, âgé de 53 ans et habitant lui aussi La Rosa. Les deux hommes ont été conduits à l'hôpital de Rosebel pour des soins. Kamlesh Sampet a ensuite signé une décharge médicale et a choisi de poursuivre son traitement dans une clinique. Il reste sous surveillance policière et un fusil de chasse a été saisi comme pièce à conviction donc, tandis que le véhicule de la victime a également été sécurisé. Selon les premières informations, les deux hommes seraient à couteau tiré à la suite d'un litige foncier. Et puis autre affaire à Beaubassin, dans la soirée d'hier, le corps sans vie de Jean-Claude Colette, âgé de 40 ans et sans domicile fixe, a été retrouvé près des voies du métro. La victime a présenté des blessures au cou. Le service du métro a été perturbé pendant un moment après cette découverte et un canif a également été retrouvé sur les lieux. Une autopsie doit être pratiquée ce vendredi afin de déterminer les circonstances exactes du décès. La police n'écarte pas à ce stade la piste d'une affaire liée à la drogue. Selon nos informations, la victime était connue comme consommateur de drogue synthétique. Toujours du côté de la FCC, une enquête pour blanchiment d'argent a conduit à l'arrestation de l'ancien manager de BA Exchange, Nitish Sibarut, âgé de 42 ans. Une perquisition a été effectuée à son domicile à Goodlands, environ 200 000 roupies en devises mauriciennes et étrangères ont été saisies. Les documents de BA Exchange liés à l'achat de devises étrangères ont également été emportés par les enquêteurs. Selon les éléments de l'enquête, Nitish Sibarat aurait facilité l'achat de devises étrangères avec des fonds soupçonnés de provenir d'activités

0: activité illégale avec l'aide présumée de plusieurs personnes. Il a été interrogé under warning en présence de ses avocats avant d'être arrêté sous une charge provisoire de blanchiment d'argent. Il doit comparaître ce vendredi 21 août vers 11h30 devant la cour de Port-Louis Sud. Plusieurs autres personnes ont été identifiées et devraient également être attendues par l'FCC. L'enquête se poursuit afin de déterminer l'origine des fonds et l'éventuelle implication d'autres personnes. Eh bien, un nouvel espace consacré à l'innovation technologique vient d'ouvrir ses portes, équipé notamment en intelligence artificielle, robotique et électronique plutôt. Ce laboratoire doit permettre aux jeunes Mauriciens de développer leurs propres projets et de passer de la théorie à la pratique. Le projet est le fruit d'une collaboration entre les autorités mauriciennes et l'ONG STEM Power, le ministre technologie des TIC plutôt, et donc Avinash Ramtoel au micro d'Annabelle Vol.
1: Dans ce lab-là, il y a à peu près 24 ordinateurs qui sont contrôlés par un serveur qui nous est installé ici avec une série de bandes d'équipements capables de permettre aux entrepreneurs, aux technopreneurs, aux enfants de l'école, aux universitaires, aux researchers, pour capables de venir essayer de tester d'autres produits, développer d'autres produits et tester d'autres produits. Maintenant, il y a beaucoup de Mauriciens qui peuvent essayer de tester d'autres produits et ont une difficulté d'accès à des outils. Ces outils-là, ils ne sont pas bon marché. Pas pour besoin investir dans beaucoup d'équipements. Un équipement qu'il a, il est capable de venir servir ici. Alors, pour nous, ça, c'est un grand impact déjà. Nous sommes capables d'être une native AI nation.
0: À l'étranger, le canal de Panama va réduire dès septembre le nombre de navires autorisés à y transiter en raison d'une baisse de précipitations liée au phénomène El Niño qui affecte les réserves d'eau nécessaires à son fonctionnement. L'armée américaine annonce l'arrivée d'un nouveau porte-avions, l'USS George Washington, au Moyen-Orient, en remplacement de l'Abraham Lincoln. C'est ce qui nous amène à la fin de ce journal. Merci d'avoir suivi. Vous allez retrouver Vikash Bhagirathi dans un instant pour le journal des sports.
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4: Bonjour à toutes et à tous et merci d'être avec nous pour ce journal des sports. Cyclisme pour démarrer avec le Tour de Grande-Bretagne Femmes 2026. Notre compatriote Kimberly Lecour-Piennard a terminé troisième de la deuxième étape hier. Dans le même temps que le vainqueur, Lorena Wiebes, cette dernière s'est imposée au sprint devant Maggie Collis-Lister pour enregistrer une deuxième victoire d'étape de suite. Kimberly Lecour-Piennard reste ainsi dans la roue de la néerlandaise Lorena Wiebes qui est en tête au classement général. 14 secondes séparent donc ces deux concurrentes. Sachez que la course d'hier avait été arrêtée à environ 73 km de l'arrivée à cause d'un accident impliquant un véhicule sur la route avant de pouvoir repartir après une interruption. La troisième étape, considérée comme l'étape reine, sera disputée cet après-midi sur une distance de 104,7 km. Le départ est prévu pour 14h30 et l'arrivée est attendue vers 17h25, heure de Maurice. Parlons à présent de la bonne tenue de nos filles au championnat d'Afrique de beach volley qui se déroule actuellement à Alexandrie en Égypte. Le tandem Lisabonne et Joanita Latour s'est qualifié pour les huitièmes de finale. Nos représentantes ont enchaîné avec une troisième victoire de suite dans le groupe F du premier tour qualificatif hier. Elles ont battu le Kenya par 2-7-0, 21-11 et 21-19 pour boucler cette phase de groupe sur un sans faute. Elles affronteront l'équipe de la Gambie en huitième. Aujourd'hui, ce sera vers la mi-journée. Pour rappel, ce tournoi continental est qualificatif pour les prochains Jeux olympiques. La compétition prend fin le 22 août. 28 pays sont présents, 45 équipes au total, dont 24 en masculin. et puis en hippisme, comme vous le savez, suite aux séances

0: D'entraînement perturbé au Champ de Mars cette semaine en raison du mauvais temps, le MTCJC a confirmé hier que la 13e journée de course se tiendra dimanche au lieu de samedi. Le programme sera rendu officiel cet après-midi. Football en Europe au chapitre des transferts après Jed Spence et John Stones. L'Inter de Milan continue de se renforcer avec des éléments en provenance de la Premier League anglaise. Cette fois, cela concerne un milieu de terrain. Selon les informations de Sky Sport, l'anglais Curtis Jones est proche de quitter son club formateur pour rejoindre la Serie A. Les négociations auraient abouti à un accord verbal avec Liverpool sur un montant de 32 millions d'euros plus 4 de bonus. La Premier League anglaise reprend ses droits justement à 23h ce soir avec la rencontre Arsenal-Coventry City. Suite de cette première journée demain avec à 15h30 Hull City-Manchester United. À 18h, Everton sera opposé à Crystal Palace. Nottingham Forest recevra Leeds United et Ipswich Town accueillera Sunderland. À 20h30, Brentford jouera à domicile face à Tottenham. Les rencontres au programme dimanche à 17h, Brighton-Aston Villa et Manchester City-Bournemouth. À 19h30, Newcastle-Liverpool. Et en clôture de ce premier acte, lundi à 23h, un derby de Londres entre Fulham et Chelsea. Une nouvelle saison qui s'annonce palpitante. À quoi peuvent aspirer les nouveaux venus? Justement, coup de projecteur ce matin sur les trois promus chez l'élite. Coventry City, Ipswich Town et Hull City. Le point avec Ashley Sitana.
1: 25 ans après, Coventry City retrouve enfin la Premier League. Champion de Championship, la Sky Blue Army arrive en confiance, mais avec un défi énorme à relever, confirmé face à une opposition d'un tout autre calibre. Et le calendrier ne lui laissera aucun temps d'adaptation, Arsenal, dès la première journée. Avec Frank Lampard sur le banc, Coventry devra rapidement trouver le bon équilibre. La préparation a envoyé quelques signaux intéressants avec des victoires contre l'Espagnol Barcelone et Monaco. Ipswich Town revient avec un avantage, l'expérience. Les Tractor Boys connaissent déjà les exigences de l'élite après leur passage compliqué en 2025. Avec 5 succès en préparation et avec Gary O'Neill aux commandes, le moral est bon. Le premier rendez-vous sera déjà révélateur, Sunderland, un adversaire qui pourrait lui aussi être concerné par le maintien. Pour Ipswich, ce sont précisément ces duels qui pourraient faire la différence en mai. Hull City complète le trio avec un profil différent. Les Tigers remontent après 9 ans avec Sergei Djakirovic et devront rapidement mesurer leurs ambitions à la réalité du championnat. Manchester United sera le premier obstacle à domicile. Le principal point d'interrogation sera l'effectif. Hull aura-t-il suffisamment de profondeur pour tenir le rythme sur 38 journées? Car le piège pour les promus est connu. Bien démarrer, puis payer le prix de l'intensité et de la longueur du championnat. Coventry, Ipswich, Hull, trois équipes, trois approches. Néanmoins, une même équation, prendre rapidement des points, résister à la pression et surtout éviter de se retrouver distancé avant même le sprint final.
0: Football toujours en Espagne, cette fois dans un match de la première journée de la Liga. Hier, le Rayo Vallecano et le Deportivo Alavés ont fait match nul un partout. À 23h ce soir, le Real Betis accueillera la Real Sociedad. Et puis en France, en ouverture de la Ligue 1, Marseille reçoit Strasbourg à 22h45 ce soir. Athlétisme pour terminer, 4 jours après avoir été sacré une nouvelle fois champion d'Europe à Birmingham, Armand Duplantis s'est imposé à Lausanne hier soir en Ligue de Diamant. Le Suédois l'a emporté grâce à un saut à 6 mètres. Merci de votre attention. Très bonne journée à toutes et à tous.

0: Kelis, chers amis, avec Tricky.
1: Quelle voix, inimitable.
0: Quel style de musique, waouh. Comme Mika Joueretin l'a dit.
1: Ça ouvre tous les sens.
0: Venir les nouvelles du temps, mais tout d'abord les communiquer. Non, je voulais juste dire que Kelis fête ses 47 ans aujourd'hui, voilà. Communiqué du Central Electricity Board, le CEB, qui avise des abonnés de quartiers militaires habitant dans les rues et les périmètres suivantes. Filling Station Engine, une partie de la route royale de quartiers militaires, résidence Ravaton, Bunven Road, Saint-Léon Road, une partie de Betuel Road, ainsi que les ruelles avoisinantes, que la fourniture d'énergie sera interrompue ce dimanche 23 août entre 8h30 et 16h en raison des travaux d'entretien qui seront effectués sur le réseau électrique. La fourniture sera rétablie sans préavis à l'achèvement des travaux. Le CEB qui s'excuse pour tout inconvénient.

0: direction la station météorologique de Vacoa pour retrouver notre prévisionniste, monsieur Ritesh Raghunandan. Bonjour.
1: Oui, allô, bonjour.
0: Oui, est-ce qu'on peut avoir un aperçu du temps pour aujourd'hui et peut-être pour le week-end aussi?
1: Oui, donc comme si tu as changé d'un nuage dans plus l'est qui influence le temps. Et donc le matin, nous pouvons toujours avoir une période nuageuse avec un appli sur la Tudorane, région qui se trouve à l'est de l'île et de la plateau centrale. Au cours de la journée, étant libre et semi-couvert même, mais toutefois, dans une région maintenant c'est parti l'ouest, nous avons délocalisé. Et durant la nuit, c'est du beau temps général. Côté température maximale, il est toujours supérieur à la moyenne pour environ 2 degrés. Et dans une région terrain élevé, nous perdons environ 22 à 24 degrés. Et dans une région côtière, il varieront de 26 à 29 degrés. Par contre, minimal, il est entre 15 à 17 degrés de plateau central. Et dans une région de la côte, il varieront de 19 à 21 degrés. Divan peut souffler depuis le secteur à l'est-sud-est de 15 mètres par heure. Et la mer est praticable dans la région de Maurice, mais toutefois, nous avons avant la houle depuis le secteur sud-ouest de l'eau de 2 mètres. Maintenant, du côté des Grands Rics, d'abord, c'est un temps mi-couvert nuageux le matin, avec la pluie occasionnelle, mais pas

0: compte durant la nuit et l'après-midi et durant la nuit, c'est du beau temps en général. Côté température maximale, il fait toujours 2 degrés supérieurs à la moyenne et nous pouvons atteindre environ 25 à 27 degrés. Et côté minimal, nous varions de 17 à 20 degrés. Nous vont souffler du secteur l'est de 20 km par heure. Nous atteignons des vents de pointe dans le braquet de 50 km par heure aujourd'hui. Mais graduellement, nous pouvons divers si vous baissez la région de Rodrigue. La mer peut terminer un niveau praticable là-bas aussi. Et nous voyons la présence de la houle du secteur sud-ouest de l'eau de demain. Maintenant, tiens, perçu, c'est que nous pouvons atteindre pendant le week-end. Et tout d'abord, côté de la mer, il pourrait se praticable même. Et nous voyons la présence de la houle pour le désil qui vous présente. En termes de pluie, pour Maurice, c'est du beau temps en général que nous pouvons atteindre, samedi et dimanche. Et côté l'île Rodrigue aussi, du beau temps en général pour les week-ends. Voilà, c'est qu'une bataille comme ça. Avec ça, je vous une bonne chose.
1: Merci beaucoup, bonne journée, bon week-end à vous.
2: Oui, the Premier League is back. Quel effet ça peut avoir, chers amis? Ben, dans notre rubrique économique, Kamlesh Bakouri nous en parle. Écoutez.
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5: Bonjour. Ce vendredi, la Première Ligue reprend ses droits. Arsenal, le champion en titre, reçoit Coventry, une des trois équipes promues de la Championship. Qui dit Première Ligue dit transfert de joueurs à coût de dizaines de millions de livres sterling. Chelsea continue à débourser gros en payant 117 millions de livres sterling pour le transfert de Morgan Rodgers d'Aston Villa. Certes, moins actif sur le marché des transferts, Liverpool domine toujours l'actualité footballistique mondiale. Le Fenway Sports Group, propriétaire de l'équipe aux 20 titres de champion, a vendu 30% de ses parts pour un montant d'1,650 milliard de livres sterling, soit 100 milliards d'euros. Fait majeur est que ce consortium est mené par Jeff Bezos, fondateur d'Amazon et troisième homme le plus riche au monde avec une fortune estimée à 270 milliards de dollars. La presse internationale affirme que c'est la première fois que Jeff Bezos investit dans une équipe de sport. L'arrivée de Jeff Bezos et son consortium de milliardaires est de bon augure pour Liverpool. Ce, en termes de marketing, présence mondiale et cette capacité d'attirer des joueurs vedettes au prix fort.
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2: Eh bien, ce n'est plus un sport, c'est un business. Malheureusement pour tout le monde, et on va se mettre devant la télé, on va regarder le foot comme d'habitude. Ça c'est Keith Urban et John Mayer s'appelle Guitar Man.

0: Guitar Man, c'est le titre de ce duo Keith Urban et John Mayer, ces Américains qui nous font rêver avec le style rock, bien country avec une touche country, la tribune Anjoram Goulam.
1: Madame, monsieur, bien le bonjour. Comme parfois, mais heureusement, pas tout le temps, voici une nouvelle édition de l'actu bien alité. Celle qui, dès le réveil, vous donne envie de vous recoucher. Pour commencer, une alerte à l'arnaque lancée par les autorités concernant la compagnie Distributex, le cousin éloigné de l'autre, vous voyez le genre. Un peu comme votre ex, elle essaierait de vous faire croire que cette fois, promis juré, elle ne vous prendra pas pour un con, avant de vous plumer jusqu'au dernier poil. Une victime, Kenny, ton pour les intimes, un habitant de Petit Paquet, affirme avoir perdu toutes ses économies en voulant doubler la mise, à tel point qu'il aurait même vendu ses propres sous-vêtements de la marque Christian Douaucas pour investir dans la crypto-monnaie. Morale de cette triste histoire ? À trop vouloir mettre le paquet, on risque fort de finir la Bitcoin à l'air. Autre titre majeur de notre actu bien alité. Dis-le pour arrêter never, 10h, 11h, midi, minuit. C'est simple, à ce rythme-là, le seul liquide qui coulera encore chez vous, ce seront vos propres larmes, alors que le robinet aura la larmichette à l'œil. Votre sueur rance, elle, commencera à prendre de la bouteille. À ce stade, ce n'est plus une odeur corporelle, c'est un millésime. Également dans les actualités qui continuent de faire le buzz, ou la cambuzz, c'est selon cette semaine. Le ministre Ross Voisin a effectué une visite gigantesque du côté de Pointe-Desnie, armé de la SMF, de la SSU ou encore de la brigade pour le contrôle du Watermark. Monsieur Ross Voisin a tenu à mettre en garde personnellement les propriétaires de campements se trouvant à proximité avec ce message vibrant. « Tu n'es pas seul sur le sable, les pieds dans l'eau, pas faire moi culto bateau. » D'ajouter « Laisse Mauricien pique-niquer matelot. Ohé, ohé, matelot. » Pardon, promis, je ne chanterai plus. Voilà, c'était un survol au-dessus d'un nid de coucou de l'actu bien alité à ne pas prendre ni à la légère et pas très au sérieux. Allez, courage les amis, la paix est venue dans une semaine. En attendant, buvez de l'eau ou de l'eau de coco. Bon vendredi à tous.

0: Ah mais, et toujours exceptionnel. Et on adore Anjou Ramgoulam les vendredis.
1: Merci, hein, ouais, ouais. Fort. Et puis on va saluer sa maman aussi qui nous écoute tous les matins.
0: Super, ouais. Super. Voilà. On part au Champ de Mars dans quelques instants pour retrouver Mekrajveria, juste après Billy Gunn.

0: fini. Billigan, chers amis, qui nous emmène au dernier virage pour retrouver Mekrajiria au Champ de Mars.
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0: Mais Kratch, bonjour.
1: Mais Kratch fait son entrée. Bonjour.
0: Oui, entrée dans les stalls.
2: Oui. Bonjour, Baptiste. Bonjour, Sophie.
1: Ça va?
2: Comment ça va?
1: Vous êtes dans la salle de bain? Non, il y a l'écho.
2: Non.
0: Dans les stalls.
2: Toujours, Sophie. Sophie, non, déplaisant même.
0: Oui, déplaisant. Mais qui vous fait là?
1: Non, mais je plaisante. Allez.
0: Il va comprendre, on est dans les couches.
1: Un petit peu quand même.
0: Il dit bien que Mathia fait un petit déplaisant. Mais on l'aime bien quand même.
1: Oui.
0: N'est-ce pas?
1: Ouais. On va terminer avec une jolie question.
0: Allez.
2: Il
0: prépare une question pour vous là. Du fait l'eau là. Mais Kratch avant tout.
2: Comment Billy Gunn, il ne dirait pas. Parce que mon finico, c'est va. Rétermine, fini.
0: Bravo, Mekraj, bravo, bravo. Mekraj, donc mardi, les chevaux n'ont pas pu bien travailler, enfin, presque, ils n'ont pas

0: pas travaillé. Qu'est-ce qui s'est passé à partir de là jusqu'à aujourd'hui?
1: Alors écoute Patrice, donc mardi pas de galop, mercredi pas de galop, donc quelques chevaux ont travaillé hier matin, je te l'ai dit, et quelques chevaux de l'écurie Gajardin ont aussi fait 150-200 mètres au
0: bien gauche. Sûr, oui.
1: Donc la dernière fois qu'on avait vu ça, l'écurie Gajardin avait remporté du point à cause, je crois.
0: On a été tous surpris
1: de les voir, je peux dire, un vendredi.
0: Qui avait remporté trois courses?
1: L'écurie Gajardin. La dernière fois que les chevaux de l'écurie Gajardin avaient spurté un vendredi, donc à deux jours de, des courses.
0: L'écurie a gagné trois courses. C'est pas
1: donc,
0: tombé dans l'oreille d'un sourd.
1: En début de saison par rapport à l'appui, l'artiste, etc. Et Soum Gajardin avait décidé de spurter ses chevaux à la veille des courses et ça avait payé.
0: Voilà. C'est une leçon à retenir. Sinon, les chevaux qui vous ont tapé dans l'œil, on n'a pas encore le programme officiel aujourd'hui.
1: Non, le programme officiel sera à midi aujourd'hui.
0: Oui.
1: Et les scratchings, il faut probablement et les lignes, ce sera des lignes à 10h. On peut s'attendre à une belle cote. Bon, il n'y aura pas 11 chevaux dans toutes les courses, mais ce seront des courses compétitives.
0: Oui. Donc, quand vous dites course compétitive, Mekrad, je veux dire problème sur vous.
1: Pas vraiment, on aime bien les challenges. Ouais.
0: Oui, je sais. Allez, qu'est-ce que vous avez vu peu?
1: Si, on peut faire course par course. Donc là, j'ai les enjeux devant moi. Donc, dans la première course, les chevaux qui ont laissé la meilleure impression à l'heure des galops, mais aussi on looks.
0: Oui.
1: On a Midnight Flyer qui est dans une belle condition. Ce cheval est parti à la mer. Quand la piste n'était pas en praticable. Et j'ai bien apprécié sa condition physique. Il y a Colasoli qui a maintenu une bonne forme et nous avons aussi Gang Leader qui va courir en gros progrès cette semaine.
0: Ok.
1: Dans la deuxième course, Fine One affiche de très bonnes conditions. Il y a Fear Fire, le nouveau dont Manuel Nunes a pris beaucoup de soins. On doit avoir des NES chez lui.
0: Ok.
1: Il y a World Warrior qui va courir en gros progrès. Il a très bien travaillé hier matin. Dans la troisième course, il y a Ibélé, qui est vraiment très très bien au niveau de la condition.
0: Ouais.
1: Il y a Pay With Gold qui s'est assagi et je crois qu'il a, je sais pas moi, le cheval s'est transformé après sa victoire.
0: Ouais.
1: Un cheval un peu plus calme maintenant.
0: Ben s'il est
1: je
0: plus calme,
1: s'il a passé le but en premier.
0: S'il est plus calme, il y a façon qu'il a gagné la dernière fois, Mekrad, ça va être compliqué d'aller le chercher, non?
1: Non, il va bien courir encore une fois et si je ne me trompe pas, il sera une nouvelle fois associé à l'unité Sophie.
0: Ok, ok.
1: Et dans cette course, il y a un cheval, je ne sais pas, peut-être qu'il sera 4000 ou 5000 que j'ai bien apprécié à l'heure des galops, c'est There's a Light.
0: There's a Light, ouais.
1: Ouais. Donc, le gars se donne un petit coin à la tête.
0: Allez. La quatrième course.
1: Dans la quatrième course, Rich for Fox est toujours très très bien au niveau de la condition. Ouais. Il y a un cheval qui peut le titiller. Qui a bien travaillé sur United Prince.
0: Okay.
1: Dans la cinquième course, Warhead est mieux au niveau de la condition. Sa première course, ça fait énormément de bien. Il y a Solomon Seal qui sera encore une fois sur son chemin pour le contrarier. Mais personnellement, la dernière fois, j'aimais bien Solomon Seal.
0: Ouais.
1: Cette fois-ci, je suis plus dans le camp de Warhead.
0: Moi aussi, je vous suis dessus. Je vous ai dit ça à Maudit.
1: Dans la sixième course, il y a Kumbo Vieira et les autres.
0: Ben écoutez.
1: Dans la septième course, Patrice, une très belle course. Je crois que c'est la course la plus belle de cette semaine. Meredith n'a pas effectué beaucoup de galop après sa course dans le Bordeaux.
0: Oui.
1: Je dois confirmer, mais peut-être qu'il a travaillé à Floréal. On a Zavion qui est toujours très bien. Il y a Zilberis aussi qui est dans une bonne condition physique. Mais moi, mon face pour le faire avec.
0: On vous a pas bien entendu là.
1: Mon choix se porte plus vers Havana Moon avec 53,5 kilos ici.
0: Écoutez, 53,5 kilos, ça va l'aider. Hein.
1: Ouais, 7 kilos en lui, 6,5 kilos, 7,5 kilos pardon, en lui et Meridius.
0: Ouais.
1: 6 kilos en lui et Gilles Maurice. Donc je crois qu'il part avec de très très bonnes chances. Et là, dans la dernière, moi j'aime bien, comme tu le sais, Patrice, Exalted.
0: Pas besoin de dire, vous êtes toujours amoureux. Mekrad, vous êtes quand à la télé, aujourd'hui ou demain?
1: Donc, si j'ai bien compris, ce sera...

0: diffusée aujourd'hui, mais aussi demain.
1: D'accord. Donc aujourd'hui, c'est à quelle heure à la télé ce soir?
0: 20h15.
1: 20h15 télé, 18h30 radio, c'est ça?
0: Effectivement.
1: Et puis dimanche, on se retrouve à 12h10 en direct sur la MBC. C'est sur MBC SAT, c'est ça. Voilà. Question de Sophie.
2: Je vous dis au revoir avant vous. Hein. Et est-ce que, selon vous, Mekraj, est-ce qu'on a le temps d'aller chercher un dalle pourri entre le moment où les chevaux entrent dans les boîtes et le départ réel? Je pense.
0: Ouais. J'ai jamais essayé. Peut-être que dimanche, je vais te donner une réponse.
2: Pas de problème. Ou il faut poser la question à Patrice.
1: Non, mais j'aime bien manger mon dalle pourri, moi. Mais allô.
0: Sophie, peut-être avant le podcast, si je peux te dire quelque chose.
2: Oui. Oui.
0: Est-ce que tu peux faire la météo uniquement quand on n'a pas de course?
1: Parce que elle, quand elle a fait la... Quand
2: ben
1: elle
2: a non,
1: fait la...
2: Hein? Ben non, il ne pleuvait pas. Quand je fais, au contraire, il fait beau. Mais sauf que c'est en semaine, Mekraj. Quand même.
1: Mekraj, on se retrouve dimanche.
2: Bonne journée.
1: Bye bye.
0: Allez, bye,
2: bye. Bye.
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1: Le taux de change, Sophie.
2: Effectivement, le taux indicatif de vente pour l'euro à 55 roupies et 28 sous. La livre sterling à 64 roupies et 45 sous. Le dollar américain à 47 roupies et 35 sous. Le rand sud-africain à 3 roupies et 13 sous. Et le dollar canadien à 36 roupies et 60 sous.
1: Alizé, faites ses 42 ans aujourd'hui. On écoute ce morceau. Ben, ce morceau qui est resté comme si c'est un mot, celui-là, c'est Alizé. Alizé, c'est un mot, celui-là. Moi, Lolita. Je m'appelle Lolita, concoctée par Mylène Formel spécialement pour elle.
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0: Et cette touche de Mylène Farmer est juste exceptionnelle.
1: Waouh, c'est sensuel, c'est juste tout.
0: Moi, l'auditeur s'est signé Alizé à venir et comment appelle ça?
1: Tech Talk.
0: Oui, Tech Talk avec Méline Malou, elle nous parle de...
1: Cette main robotique qui attrape une balle de baseball.
0: Et puis, écoutez la chanson qui suit, c'est une reprise de la chanson d'Amy Winehouse signée Ian Muller. Juste après Tech Talk.
2: Bonjour et bienvenue dans Tech Talk. Les robots savent faire des saltos arrière, mais attraper une balle de baseball au vol, c'est une toute autre affaire. Une entreprise américaine vient de publier une vidéo qui impressionne. Dans cette vidéo, on lance une balle à une main robotique. Elle l'attrape. Le ralenti révèle des mécanismes d'une précision remarquable. Il faut toutefois préciser que cette main n'est pas reliée à un robot autonome. Elle est pilotée par un opérateur portant un gant spécial. Ce n'est donc pas une intelligence artificielle qui détecte la balle et commande les doigts. Cela reste néanmoins une avancée significative qui démontre la réactivité et la dextérité de l'engin. Comment fonctionne-t-elle? L'entreprise a opté pour un système de tendons avec les moteurs placés dans l'avant-bras. Ce choix améliore la dextérité et la force de préhension, mais il complique la conscience de la position des doigts dans l'espace. Pour y remédier, deux systèmes ont été développés. Le premier s'appuie sur des capteurs magnétiques dans chaque articulation, capables de mesurer un angle avec une précision inférieure à 1 degré. Le second utilise l'état des moteurs pour estimer la position des articulations. Ainsi, même en cas de défaillance des capteurs, la main continue de fonctionner. Les doigts peuvent également se déplacer latéralement, ce qui leur permet de s'adapter à différentes formes d'objets. L'objectif est de manipuler des outils conçus pour des mains humaines. L'entreprise a déjà envoyé son robot en Ukraine pour le tester en conditions réelles, mais elle envisage aussi des déploiements dans des milieux industriels. Attraper une balle, manier un outil, opérer dans une usine, la frontière entre la main humaine et la main robotique se réduit à chaque nouvelle vidéo. C'était Tech Talk sur RM1.

0: j'adore cette reprise. Young Miller, Valerie, on arrive à la fin de cette deuxième partie. À venir le journal et puis on aura l'interview de la matinale.
1: Effectivement, par téléphone aujourd'hui. Alors Adrien Valère qui s'entretiendra avec le ministre du Travail, Reza Houtim. Et au cours de cet entretien, ils feront le point donc, sur les principaux dossiers et enjeux qui concernent le monde du travail à Maurice.
0: Oui, et puis pour si vous voulez repartir avec si quelqu'un de votre entourage fête son anniversaire, Sophie, et que vous voulez repartir avec un gâteau.
1: Exactement. Donc, en plus qu'on est vendredi, faites la personne plaisir. Vous continuez à vous inscrire en envoyant Anif où vous envoyez votre prénom et le numéro de la personne à appeler. Et maintenant, on va appeler aux alentours de 8h50 et elle repartira avec son gâteau fait par Carrefour et sa bouteille de Pure Heaven.
0: Ça, c'est les Red Hot.

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1: Très bon vendredi, belle matinée, il est 8h. Journal avec Adrien Valère. Bonjour Adrien.
2: Bonjour Sophie, bonjour à tous.
1: Et les titres.
2: Un accord pétrolier de 5 ans signé entre Maurice et l'Inde, la STC et Indian Oil Corporation Limited vont assurer l'approvisionnement du pays en essence, diesel et carburant d'aviation avec pour objectif de renforcer la sécurité énergétique de Maurice. Muzaffar Al-Mahmoud alias Mouz, recherché par la FCC, l'homme d'affaires, est introuvable après une opération menée hier à son domicile dans le cadre d'une enquête qualifiée de high profile. Un homme blessé par balle à Mordalbert sur fond de litige foncier, tandis qu'un corps sans vie a été retrouvé près d'une voie du métro à Beaubassin. Maurice a franchi hier une nouvelle étape dans sa stratégie d'approvisionnement en carburant. La State Trading Corporation et Indian Oil Corporation Limited ont signé un accord de fourniture d'une durée de 5 ans. Essence, diesel, marine gas oil et carburant d'aviation sont concernés par ce partenariat conclu dans le cadre du protocole d'accord entre Maurice et l'Inde. Pour le Premier ministre mauricien, cet accord doit surtout permettre à Maurice de mieux sécuriser son approvisionnement énergétique. Pour rappel, les discussions avec l'Inde avaient débuté lors de la visite du docteur Navin Angoulam à New Delhi en septembre 2025 et s'est conclu avec une signature dans la salle du trône à l'Assemblée nationale. A pour lui hier le docteur Navin Angoulam au micro de Charlie Nirbhan.
3: This MOU arrives at a particularly critical juncture when global energy markets are beset by unprecedented volatility. We now will have the predictability we need for supply. Our nation imports, as you know, all of its petroleum products, rendering us susceptible to international price fluctuations, geopolitical tensions, disruptions in maritime routes, and shifts in global supply chains. While these external shocks are beyond our control, we have been innovative in finding an alternative to external factors which impact heavily. This partnership will enable us to safeguard our economy, shield our citizens from external disruptions, and continue our trajectory towards sustainable growth.
2: Et le contrat avec OQ Trading arrivera à échéance le 30 septembre. Indian Oil qui prendra ensuite le relais, à savoir que le Heavy Fuel Oil n'en fait pas encore partie, mais les discussions se poursuivent pour une éventuelle introduction. Et toujours concernant ce nouvel accord pétrolier avec l'Inde, le ministre du Commerce Michael Sikyuan qui met l'accent sur la question des prix. Selon lui, le contrat permet de rouvrir les négociations en fonction de l'évolution du contexte géopolitique, avec également une possibilité de renégocier chaque année. Michael Sikyuan au micro de Charlie Nirbhan.
4: Nous mettons une phrase que demain, si la guerre arrêtée, nous amènons tout ça devant le contrat pétrolier, vous signez pour un an, quoi qu'il arrive, la guerre va arrêter, pas arrêter, ça prend la même plus prix plate. C'est-à-dire, premium price plus prix plate. Prix plate, c'est prix du jour, prix mondial. Mais ça, premium price, ça, les fixer pendant la durée du contrat. Mais concernant Indian Oil, nous sommes d'accord dès la fenêtre de négociation. Premier, quand la guerre arrêtée, nous donne 30 jours notice et nous capables de revenir la table de négociation en ce qui concerne prix. Deuxième, la fenêtre de négociation, chaque 12 mois, 60 jours avant, ça veut dire le 10e mois, nous capables de signaler, ça veut dire nous donner une notice à Indian Oil, nous dire nous besoin de revenir la table de négociation.
2: Et le partenariat prévoit aussi une coopération dans les biocarburants et les énergies renouvelables, notamment autour d'un projet de centrale solaire flottante d'environ 20 mégawatts. Détenu à la prison de Daman en Arabie Saoudite dans une affaire de drogue, Ganeshan Irlen a reçu dimanche la visite de Riyad Alimut, ambassadeur de Maurice auprès du Royaume d'Arabie Saoudite. Cette visite s'inscrit dans le cadre de l'assistance consulaire apportée par l'ambassade de Maurice aux ressortissants mauriciens

0: sont confrontés à des difficultés judiciaires ou administratives en Arabie Saoudite. L'objectif est notamment de s'assurer que les conditions de détention de Ghanishan Irlan sont respectées. Et de son côté, son homme de loi, Maître Ramaval Aiden, regrette l'absence d'une aide importante et affirme qu'il continue de multiplier les démarches. Il maintient qu'il croit en l'innocence de son client qui aurait été piégé. Les propos recueillis par Levina Sophie.
1: On connaît, on fait un rapport, il y a plusieurs places, y compris Union européenne, y compris avec Ben Jimoun dans l'Arabie saoudite. Et là, nous prenons un avocat dans l'Arabie saoudite. L'avocat là, Paul Getli, aussitôt qu'il finit, il prend tout ce qu'on appelle instruction. Mais il malheureux qu'il depuis aujourd'hui, on n'a pas trouvé une aide consistante. Nous devons imaginer que le rôle d'une ambassade dans n'importe quel pays, c'est l'ambassade bien jouer ce rôle, représente un citoyen mauricien. Peu importe l'offense que la personne vient faire, la personne mérite, s'il naît l'île Rouge Blaison Vert, par avion Rouge Blaison Vert là, avec par passeport là, donne-lui sa défense là. Donc nous devons faire bien des morts, nous devons continuer à faire bien des morts, et nous devons faire un rapport que nous devons démontrer là, dans un rapport là, qui M. Yalan innocent. Et dans tout rapport qu'ils m'ont fait, ce n'est pas le premier rapport qu'ils m'ont fait, je prends depuis d'entier jusqu'à maintenant, quand on fait un rapport, c'est surtout pour démontrer qu'il y a un djimoun innocent et qu'il peut risquer ban miscarriage of justice, c'est-à-dire erreur judiciaire. On connaît une affaire de drogue, mais c'est moi quand on lit le rapport pour être dit dans une différente langue.
0: Et puis l'homme d'affaires Muzaffar Lalmamod, plus connu sous le nom de Muz, et figure des réseaux sociaux, est recherché dans le cadre d'une affaire qualifiée de high profile par la FCC. Une opération avait été menée hier à son domicile, mais il avait refusé d'enquêteur qui souhaitait l'interroger. Le temps que les démarches soient entreprises pour lui faire parvenir une convocation officielle, il était devenu introuvable. Pour rappel, Muzaffar Lalmamod avait déjà été arrêté dans le cadre d'autres enquêtes pour blanchiment d'argent. Plus récemment, il avait également été arrêté dans une affaire de tentative d'extorsion, portant sur une somme de 10 millions de roupies à Grand B. Et puis, dans les faits divers, une tentative de meurtre sur un religieux a été rapportée hier au bord d'un champ de canne à sucre à proximité d'une serre à Mort d'Albert. La victime, âgée de 60 ans et habitant à La Rosa, a été blessée à la jambe et donc ça a été fait par un coup de feu. Le tir aurait été effectué par Kamlesh Kumar Sampat, âgé de 53 ans et habitant lui aussi La Rosa. Les deux hommes ont été conduits à l'hôpital de Rosebel pour des soins. Kamlesh Sampat a ensuite signé une décharge médicale et a choisi de poursuivre son traitement dans une clinique. Il reste sous surveillance policière. Un fusil de chasse a été saisi comme pièce à conviction, tandis que le véhicule de la victime a également été sécurisé. Selon les premières informations, les deux hommes seraient à couteau tiré à la suite d'un litige foncier. Et puis, autre affaire à Beaubassin, dans la soirée d'hier, le corps sans vie de Jean-Claude Colette, âgé de 40 ans et sans domicile fixe, a été retrouvé près des voies du métro. La victime présentait des blessures au cou. Le service du métro a été perturbé pendant un moment après cette découverte. Et un canif a également été retrouvé sur les lieux. Une autopsie doit être pratiquée ce vendredi afin de déterminer les circonstances exactes du décès. La police n'écarte pas à ce stade la piste d'une affaire liée à la drogue. Selon nos informations, la victime était connue comme consommateur de drogues synthétiques. Et puis, du côté de la FCC, une enquête pour blanchiment d'argent a conduit à l'arrestation de l'ancien manager de BA Exchange, Nitish Sibarut, âgé de 42 ans. Une perquisition a été effectuée à son domicile à Goodlands. Environ 200 000 roupies plutôt en devises mauriciennes et étrangères ont été saisies. Les documents de BA Exchange liés à l'achat de devises étrangères ont été emporté par les enquêteurs. Selon les éléments de l'enquête, Nitish Sibarut aurait facilité l'achat de devises étrangères avec des fonds soupçonnés de provenir d'activités illégales avec l'aide présumée de plusieurs personnes. Il a été interrogé under warning en présence de ses avocats avant d'être arrêté sous une charge provisoire de blanchiment d'argent. Il doit comparaître ce vendredi 21 août vers 11h30 devant la cour de Port-Louis Sud. Plusieurs autres personnes ont été identifiées et devraient également être entendues par la FCC. L'enquête se poursuit afin de déterminer l'origine des fonds et l'éventuelle implication d'autres personnes. Et à Eben, un nouvel espace consacré à l'innovation technologique vient d'ouvrir ses portes, équipé

0: et notamment en intelligence artificielle, robotique et électronique. Ce laboratoire doit permettre aux jeunes Mauriciens de développer leurs propres projets et de passer de la théorie à la pratique. Le projet est le fruit d'une collaboration entre les autorités mauriciennes et l'ONG Stempower. Le ministre des TIC, Avinash Ramtoel, au micro d'Annabelle Volbert.
1: Dans ce lab-là, il y a à peu près 24 ordinateurs qui sont par un serveur qui nous installé ici avec une série de bonnes équipements capables de permettre aux entrepreneurs, aux technopreneurs, aux enfants de l'école, aux universitaires, aux researchers, pour capables de venir essayer de tester d'autres produits, développer d'autres produits et tester d'autres produits. Maintenant, il y a beaucoup de Mauriciens qui peuvent essayer de tester d'autres produits et ils ont une difficulté d'accès à des outils. Ces outils-là, ils ne sont pas bon marché. Pas pour besoin investir dans beaucoup d'équipements, un équipement qu'il a, ils sont capables de venir servir ici. Alors, pour nous, ça, c'est un grand impact déjà. Nous sommes capables d'être une native AI nation.
0: L'Ukraine qui déplore au moins 16 morts après des frappes russes jeudi, donc qui étaient nocturnes à Kiev et dans sa région. La Russie a pour sa part été visée par 726 drones ukrainiens selon Moscou. Et l'armée américaine annonce l'arrivée d'un nouveau porte-avions, l'USS George Washington, au Moyen-Orient en remplacement de l'Abraham Lincoln. C'est ce qui nous amène à la fin de ce journal. Merci d'avoir suivi. À suivre l'interview de la matinale avec notre invité spécial aujourd'hui, Reza Outim, qui va nous parler de tout ce qui entoure le secteur du travail à Maurice.

Les Nouveaux Soleils, c'est signé Indochine, extrait de leur dernier album sorti à la fin de 2025. Chers amis, l'interview de la matinée.

0: Knall. Malheureusement, chers amis, on n'arrive pas à retrouver le ministre du Travail, Reza Houtim. Qu'est-ce qui se passe, Adrien Valère ?
1: Principalement, on était censé le joindre par téléphone à partir de 8h15, mais pour le moment, il est injoignable.
0: Mm-hmm.
1: Il est au courant.
0: Mais il est au courant.
1: Il est au courant.
0: Il est au courant. Et la dernière fois que vous l'avez...
1: Je lui ai parlé hier soir. Et... Il est au courant, il a même posté notre... Notre titiseur
0: sur sa page Facebook.
1: Oui, mais là, pour l'instant, il n'est pas injoignable.
0: Un souci peut-être. Écoutez, comme on a calé de la musique pour vous, chers amis, on écoute Harry Styles et Aperture et on espère retrouver le ministre Reza Houtim dans quelques instants.

0: voix, la terre et la voix exceptionnelle de Marianne Bodjon, chers amis. Alors, chers amis, on a essayé, on a fait de notre mieux pour avoir le ministre du Travail, Reza Houtim, au téléphone. On l'a appelé une dizaine de fois, je ne sais pas.
1: Plus d'une dizaine de fois, malheureusement, il n'a pas répondu.
0: Oui, mais est-ce qu'on... Il va falloir ça.
1: Oui, on avait plusieurs dossiers importants à...
0: Oui, ben écoutez...
1: aborder avec lui.
0: Oui, au cours de cet entretien, ben, vous alliez faire le point sur les principaux dossiers en jeu qui concernent le monde du travail à Maurice.
1: Oui, c'est ça.
0: Vous alliez parler de quoi au fait
1: Principalement, semaine de 40 heures, mm-hmm. Qui est d'importance capitale pour les travailleurs à Maurice. Et le coût de la vie, protection de salariés, mm-hmm. pendant plus tard torrentiel, plusieurs changements qui finissent annoncés dans la loi travail aussi.
0: Malheureusement, on n'arrive pas à voir Reza Houtim, le ministre du Travail, chers amis. Nous, on poursuit l'émission. Ce sera pour une prochaine fois, Adrien, merci. Mais, par contre, nous, on a envie de savoir l'histoire de Joseph-François Charpentier de Cossigny de Palma. C'est dans Regard sur l'histoire avec Reza Duli Mahmoud.
2: Chers auditeurs, bonjour. Nous sommes au 18e et au tout début du 19e siècle. La personnalité qui nous intéresse ce matin a de la compétence dans plusieurs domaines. Il est ingénieur, planteur, marchand, aventurier, envoyé spécial de Napoléon, chercheur et écrivain. Adrien d'Épinay, avocat et homme politique mauricien, le décrit comme un des hommes les plus distingués et les plus savants que la colonie de l'Île-de-France ait produit. Je vous parle ce matin de Joseph-François Charpentier Cossigny. Il naît à Port-Louis en 1736. Il est le fils de Jean-François Charpentier de Cossigny, ingénieur de la Compagnie française des Indes orientales. Il fait des études d'ingénieur et de naturaliste en France. De retour en Île-de-France, il travaille avec son père comme ingénieur volontaire en 1752. Cossigny fait un voyage d'études pour explorer d'autres régions et parfaire ses connaissances. À cet effet, il s'embarque pour la Chine, puis fait une tournée en Inde où il exerce comme inspecteur des hôpitaux à Pondichéry en 1758. Peu après, il est envoyé à Batavia en mission et revient à l'Île-de-France en 1763. En 1770, il fait un autre voyage en France où il est anobli par le roi et a le droit d'ajouter le patronyme de De Palma à son nom. Entre-temps, il publie plusieurs ouvrages aux thèmes les plus divers, ayant trait à la chimie, l'histoire naturelle, la botanique et bien d'autres encore. Nous sommes en 1773. Depuis cette époque, Cossigny demande l'autorisation de fonder une chambre d'agriculture, mais la demande est rejetée. L'année suivante, il est nommé ingénieur des milices des Îles-de-France et de Bourbon. En tant que naturaliste, il encourage la propagation du bois, s'occupe de la propagation de plusieurs jardins d'acclimatation, invite Bougainville ainsi que Franz Boos, tous deux des botanistes, à travailler au jardin royal de Pamplemousse. En 1787, il est chargé en tant que député extraordinaire de l'Île-de-France de défendre les intérêts de l'île à Paris. Le 13 octobre 1800, il est en charge de la direction du moulin à poudre et reçoit l'ordre de payer les esclaves. Cette mesure provoque un soulèvement. Pour éviter d'être un sujet de discorde, il rentre en France en 1801, se remet à ses études scientifiques et publie de nouveaux ouvrages. Cossigny décède à Paris le 28 mars 1809, à l'âge de 73 ans. Amoureux de l'Île-de-France, il prédit qu'un jour, notre île étonnera l'Europe et l'Asie par la richesse, la variété et l'abondance de ses productions et par les ressources de sa population.

0: ça s'appelle L'amour, c'est signé Bon Entendeur.
1: Salut.
0: Salut. Bravo. Ouais. Allez, à venir la programmation télé, mais aussi programmation radio, juste après Dennis Lloyd et Nevermind. 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

0: Oui, c'est bien la télé ce soir sur MBC, sur MBC 1 à 20h15, zéro stress avec Miselaine. Mais si vous voulez un plan, un vrai plan, un vendredi soir, il y a un film qui est sorti en 1982 avec Louis de Funès et Michel Galabru. Le titre du film, Le gendarme et les gendarmettes. Cruchot et ses compères doivent former un contingent de 4 jeunes gendarmettes. Frère, si vous avez envie qu'on m'a dit une semaine ou casse une semaine stress net, là, hein, t'as qu'à finir faire tout bonnes affaires, au relax, ouais, on t'y libye, on met le gros libye, ou t'as lu des mots de télévision, on met MBCN, 20h20. Le gendarme et les gendarmes.
1: Bah ok, il faut voir ça.
0: Et le week-end passe super bien. Louis de Funès, Michel Galabru. Ben allez-y, chers amis, qu'est-ce que je vais vous dire? MBC 5 à 20h, une série en français, Telenovela Terre d'Espérance, et à 20h50, toujours, Telenovela Éclat de Vie. Ça va mettre longtemps, tu mets un film là. C'est à 6h30, là. Après, à 20h50, un film à paix, des Marie Maud, cela. Et à 20h15, sur la MBC 11, Tough Tips, avec justement Mekraj et Mekrajveria.
1: Ishikushi.
0: Et Rajiv Ganpat. Et puis, juste après Tough Tips, à 20h50, les championnats du monde U20 d'athlétisme. Aujourd'hui, ça débute aux États-Unis, en Oregon. Voilà. Radio.
1: À la radio. 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Christelle de Spéville poursuit la conversation avec Ivan Souen, rejoint cette fois par Gaël Froger. Et au programme, l'identité à travers le travail artistique.
0: Coucou à Gaël.
1: Et les arts plastiques, pour explorer les différentes façons dont l'art nous permet de questionner et d'exprimer qui nous sommes. Et puis, à partir de 11h, dans Interface le monde de demain, Meling Balou qui reçoit Stéphane Mahadou, cofondateur de Reading America Across Borders, accompagné d'élèves de Lorette, alors du collège de Lorette de Rosil et du Sainte-Mérise, une initiative qui fait dialoguer littérature, culture, histoire et éducation américaine à travers le regard et la créativité des jeunes. À partir de 21h et c'est jusqu'à 23h, ne manquez pas le
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0: C'est quoi?
1: Dance Anthems.
0: Dance Anthems, all right, ok.
1: Yeah, okay.
0: C'est à quelle heure?
1: Alors, c'est 21 hours. 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
0: 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Ah là, la musique. Merci, Orvin. Beat Project. Chers amis, la musique revient avec Ease et What a Wonderful World, bien sûr.

0: C'est peut-être la chanson qui représente le mieux...
1: Le week-end ?
0: Non, du tout. Non. Sunday Bloody Sunday.
1: Bah, c'est le week-end.
0: Ouais, c'est le week-end. Ouais, mais c'est une chanson à caractère politique.

0: il y a lutte contre les représentants de l'IRA qui a fait plusieurs morts un dimanche à Belfast en Irlande. C'est pour ça cette chanson est très très importante pour ce groupe. Et est-ce que vous écoutez le morceau? Il n'y a pas de rondeur, c'est carré. Comme s'ils ont la rage quand ils sont en train de chanter, quand Bono est en train de chanter, il a la rage. Vous allez entendre la batterie, la guitare des autres membres de U2, comme si c'est carré, il y a un upel la guerre. Et puis il y a un violon
1: dans
0: ce morceau. Ce violon n'était pas si pesé là-dedans.
1: C'est une improvisation.
0: À un certain moment. Bono a rencontré un gars, j'ai oublié son nom, et il dit il m'a casé lourd. Là, c'est là que Bono lui a dit ok, viens dans le studio, on va faire quelque chose, et ça a donné ce morceau. Et puis Sunday, ça va être Bloody au Champ de Mars.
1: Bloody, je sais pas, mais Sunny peut-être.
0: Ça c'est sûr, ouais. Sunny. Bloody, non, je veux dire, allez, on part en guerre. Allez, l'anniversaire du jour. On a des messages d'anniversaire.
1: Oui, un bon anniversaire à Max qui fête ses 86 ans aujourd'hui. Alors, c'est de la part de ses enfants, Marjorie, Nathalie, Doris et David de Pointe-des-Lascar.
0: Oui.
1: Et puis, on doit avoir là ce matin, enfin, on est supposé avoir Gino aussi.
0: Oui,
1: on n'arrive pas à l'avoir. Je crois qu'il a plus de batterie.
0: Ben aujourd'hui,
1: Le résidence Valigi, il fête aujourd'hui ses 60 ans.
0: Et il repart ce matin.
1: Avec son gâteau fait par Carrefour et sa bouteille de Pure Heaven. Amusez-vous bien, profitez bien de ce jour spécial.
0: Ben voilà, on arrive à la fin de cette émission, Sophie, l'équipe du matin.
1: Oui, merci Sam Amigan qui était là aujourd'hui. Merci à Arvin Obilek, à Palna qui était à la technique. Le sport avec Vikash Bagherati, le journal avec Adrien Valère, nos rubriques Mailing Balou, Reza Duli Mahmoud, Kamel Lesh Bakori, Anju Ramgoulam, Logina Sophie, Patrice Davinco.
0: Oui, on a eu Fine One, on a eu Ibele, Pave with Gold, Warhead, Zavion, Havana Moon et Exalted Love. Ça, c'est pour dimanche.
1: On a eu Mekraj.
0: On a eu Mekraj Veria. Allez, on vous laisse avec The Dose, chers amis. Logi. Et puis on a eu Sophie, bien sûr, Light My Fire, The Doors, bisous, ciao, bon week-end à lundi.

0: Il arrive Neve et le Rodrigue FM. Bonjour tout le monde. Pour tout de suite, nous retrouvons Mike Pierre-Louis pour présentation nous point info en créole. Bonjour Mike.
1: Bonjour Rebecca. Madame, monsieur, bonjour. Merci pour rejoindre nous au MBC Rodrigue FM pour Flash en créole. Une nouvelle étape de valorisation et préservation créole Rodrigue dans la préparation de la deuxième édition du dictionnaire créole Rodrigue. Une session consultation et validation peut organiser aujourd'hui, vendredi le 21 et demain samedi 22 août dans l'hôtel Les Cocotiers dans Sous-Anglais. Ben travaux pour animer par professeur Arnaud Corporan et docteur Maury ainsi que ben les autres contributeurs dictionnaires. De la bonne participation, une capacité et l'information nécessaire pour permettre d'autres réaliser efficacement.

Dans cas épidémie ou catastrophe naturelle. C'est l'objectif d'une formation 3 jours destinée à une vingtaine de participants, membres de la Croix-Rouge et services essentiels de la santé. La formation a commencé hier dans l'hôtel Cotton Bay Resort and Spa.

0: Nouveau gymnase Collège Terre Rouge peut inaugurer sa vendredi là. Une cérémonie prévue à partir d'une après-midi située dans l'enceinte collège, salle des gymnases. Il dispose notamment d'un vestiaire, un bureau et qu'un espace réservé à sonorisation. Plus que 7100 vues 9 jours après son sortie sur YouTube, les enseignés des collectifs Artis Rodriguez et Aude à Santé Rodriguez Raslati Baby qui est décédé en avril dernier. L'école communautaire Montagne-Goyave Pépot Bancoulet Rodrigue dans finale National Dance Primary Competition qui prévoit le 24 août prochain à Mahatma Gandhi Institute de Maurice. Ben 10 élèves grade 5 pour accompagner par 4 encadrés. Je déplacement pour passer par la commission d'éducation et le ministère de l'éducation. Je tire un billet avion hier après-midi dans l'enceinte de l'établissement. Actualité à l'étranger, Washington peut dire si le ton contre l'Iran après une menace de Donald Trump contre un pays qui peut aider l'Iran. Secrétaire américain au Trésor, Scott Bessent, peut prévoir qui pour maintenir un lien avec l'Iran peut mettre l'économie en danger. Un condamné à mort inexécuté ce vendredi 21 août là, dans Japon pour incendier une salle Pachinko en 2009 qui t'y fait 5 morts et que d'après rapport Ban Media, c'est la première exécution dans Japon depuis l'arrivée au pouvoir Premier ministre Sanae Takaishi en novembre dernier. C'est donc ici qui nous flash en créole BPFM. Merci pour l'attention et pour fidélité à la MBC Rodrigue FM. C'est Rebecca qui a vous accompagné pour l'émission Portrait Drell.
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Bonjour à tous, chers auditeurs, et bienvenue dans cette émission Portrait d'elle. Aujourd'hui, dans Portrait d'elle, on va parler des femmes, mais pas seulement des femmes célèbres, pas simplement des femmes belles et talentueuses, mais des femmes qui ont osé avancer alors que leur époque leur disait « tu ne peux pas ». Et c'est Rebecca avec Zoto Micro exceptionnellement en ce magnifique vendredi. On va s'intéresser aujourd'hui à des femmes qui ont connu les préjugés, les interdits, les critiques et parfois la pauvreté, parfois la solitude, mais qui osaient continuer. Eh ben oui, avant qu'ils deviennent une icône, elles étaient simplement des femmes avec un rêve, une conviction et cette petite voix intérieure qui disait « continue ». Bienvenue dans cette émission Portrait d'elle, une émission dédiée à celle qui nous rappelle qu'une femme peut tomber, douter, recommencer et quand même changer le monde. Dans un petit moment, nous intéressons-nous à quelques femmes qui ont marqué le monde. Et juste après, nous intéressons-nous aussi à astuces, anecdotes également. Donc, on va un peu une petite rubrique.

0: côté. Et la petite rubrique qui est pour remonter notre moral, mon moral, ma force. Et aussi un petit partage de la fin. Donc, ça, c'est 10 pour accompagner les autres pour aujourd'hui, exceptionnellement en ce magnifique vendredi matin. Mais tout d'abord, on allait écouter ensemble la voix N de Nuban, artiste féminine locale, nous pécose Isa. Isa avec un tout dernier morceau qui peut faire nous bouser, vibrer. Et c'est un morceau qui est là pour auteur et compositeur, l'Omnic, Canto à côté.
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Eh bien oui, c'était Marlette Nobert avec son morceau Satini Coco. Et là pour tout de suite, elle en intéresse nous à une icône, ces femmes qui ont osé continuer malgré l'adversité, malgré qu'ils ont l'époque, tu dis à eux, tu ne peux pas, tu ne dois pas. Tout d'abord, on intéresse nous à Marie Curie, la femme qui a défié la science. Marie Curie est l'une des scientifiques les plus célèbres de l'histoire et à l'époque où les femmes avaient beaucoup moins d'accès aux études supérieures et au monde scientifique, elle a poursuivi ses recherches et est devenue la première femme à recevoir un prix Nobel. Et bien sûr, une petite anecdote qui nous porte avec eux par rapport à Marie Curie. Eh bien oui, elle a remporté deux prix Nobel, deux disciplines scientifiques différentes dans laquelle Fine Gaël prit physique puis chimie. Et avec Pierre Curie, elle a travaillé sur la radioactivité. Elle a refusé de simplement s'approprier le mérite de ses découvertes. Son travail était profondément lié à celui de Pierre.

Et un fait surprenant par rapport à Marie Curie, c'est que pendant longtemps, certains de ce même cahier de laboratoire, ils restaient tellement radioactifs qu'ils étaient encore bizarres être manipulés avec précaution. Et là, nous profiter pour nous poser une petite question, chers auditeurs. Est-ce qu'ils ont déjà abandonné quand quelque chose, déjà abandonné quelque chose, parce qu'ils qu'il croient qu'ils ne sont pas capables? Et si c'est le cas, eh bien, ressaisis-vous parce que oui, Marie Curie, elle est défiée sur l'époque, à l'époque où ben, madame pratiquait accès à ben, l'étude supérieure et au monde scientifique, eh bien, elle est persévérée jusqu'à même remporte deux prix Nobel. Deuxième icône qui nous intéresse, nous, c'est Rosa Parks, la femme qui a dit non. En 1955, aux États-Unis, la ségrégation raciale imposait encore des règles profondément injustes. Rosa Parks est devenue un symbole historique lorsqu'elle refusa de céder sa place dans un bus à Montgomery. Et une petite anecdote, on présente souvent Rosa Parks comme une femme simplement fatiguée qui refusait de se lever. En réalité, son geste était beaucoup plus conscient et courageux. Elle connaissait les injustices du système et était déjà engagée dans la défense des droits civiques. Et sous arrestation, il contribuait au célèbre boycott des bus de Montgomery qui dura plus d'un an. Ben oui, un simple nom a changé toute une vie. La troisième icône qui nous intéresse, nous.

pour cette émission. On vous parle là d'Amelia Earhart, qui est la femme qui voulait toucher le ciel. À une certaine époque où l'aviation était largement dominée par les hommes, Amelia Earhart est devenue une pionnière, de l'aviation. Elle fut notamment la première femme à traverser seule l'Atlantique en avion. Et bien sûr, comme petite anecdote, elle voulait pas seulement être célèbre, elle voulait montrer que les femmes pouvaient accomplir les mêmes exploits que les hommes. Et elle participa également à la création d'une organisation destinée à soutenir les femmes pilotes. Et un fait surprenant à partager, après son premier vol transatlantique, elle devint extrêmement célèbre. Mais elle ne se contenta pas de cette gloire, elle continua à voler et à battre des records. Quatrième icône qui nous intéresse, nous, aujourd'hui, c'est Joséphine Baker, l'artiste devenue résistante. Une femme extraordinaire parce qu'elle a réussi à être artiste, star internationale et résistante. Joséphine Baker, née aux États-Unis, a connu un immense succès en France. Mais pourtant, la Seconde Guerre mondiale, elle utilisa notamment sa célébrité et ses déplacements pour participer aux activités de la résistance française. Et une petite anecdote, elle transportait parfois des informations importantes dissimulées parmi ses partitions ou dans ses documents. Et après la guerre, elle s'engagea également dans la lutte contre le racisme et pour les droits civiques. Et un fait historique, c'est qu'en 2021, Joséphine Baker est entrée au Panthéon devenant la première femme noire à y être honorée. Et cinquième et dernière femme qui nous intéresse dans cette émission, c'est Frida Kahlo qui a transformé ses blessures en art. Frida Kahlo est devenue l'une des artistes les plus reconnaissables au monde. Elle a transformé sa douleur, ses expériences personnelles et son identité en œuvre profondément personnelle. Et comme anecdote, elle réalisait beaucoup d'autoportraits. Et vous vous demandez certainement, pourquoi? C'est parce qu'elle disait en substance que la personne qu'elle connaissait le mieux était elle-même. Et un fait intéressant par rapport à Frida Kahlo, c'est que tout simplement son apparence, ses sourcils, ses vêtements traditionnels, ses fleurs dans les cheveux est devenue une partie de son identité artistique. Mais Frida ne cherchait pas simplement à être jolie, elle revendiquait son apparence telle qu'elle était. Comme quoi, une différence, ce n'est pas quelque chose à cacher, mais quelque chose à célébrer parfois. Voilà, concernant les icônes, cinq femmes qui, à cette manière, ils moquent l'histoire et ils osaient dire non, qui ne suivent t-il la voie intérieure et qui n'allent vraiment loin et n'être connues mondialement. Alors, on espérait qu'après qu'ils aient une connaissance plus, c'est l'autre cinq madame là, autres aussi qui codent autres qui peut-être avaient rêvé secrètement, autres qui fait que finissent autres l'étude, autres qui ont coopéré réfléchi, autres parcours, qui n'échouaient, mais qui ont coopéré réfléchi, qui s'y met pour prêter, qui s'y met pour prendre, qui voilà, zot gagne l'idée, ou alors zot qui n'en prête un chemin, mais qui pas peut sentir zot à l'aise et zot envie effectuer certains changements dans zot la vie, voilà, de quoi donne zot un aperçu, qui parfois suivent nos propres convictions, ça a du bon et nous capables finir par être reconnus, pas juste vin célèbre, mais aussi briller et vin un exemple les autres. Pour tout de suite, nous continuer avec de la bonne musique à travers tes yeux avec Jane Constance.

Eh bien oui, nous de retour dans l'émission Portrait d'elle. Et pour tout de suite, nous intéressons-nous à ban astuce beauté. Après ces 5 portraits, on change complètement d'ambiance. Être belle, est-ce forcément ressembler aux standards de beauté? Une grande question, ça. Eh bien, nous les autres, peut-être réfléchissons là un petit peu. Et voilà quelques conseils simples à partager donc pour notre astuce, nos astuces beauté d'aujourd'hui. Tout d'abord, c'est bien dormir. La peau et le corps ont besoin de récupération. Eh bien, oui, c'est un aspect de nous la vie qui souvent nous négligeait. Ensuite, le ticket de sauce qui certainement beaucoup d'entre nous négligeait, c'est le fait de boire suffisamment d'eau. Ne pas me dire, bon, c'est un verre et puis dans 4 dans ce qui est dans le verre de boire. Non, il faut boire suffisamment d'eau. Aussi, pensez à bien nettoyer son visage sans multiplier les produits. Hydrater la peau, utiliser une protection solaire lorsqu'on est exposé et surtout ne pas comparer sa peau. Ça, c'est un erreur qui beaucoup de gens font. Nous comparer la peau pour moi, peut réagir de telle manière, dans telle façon, avec tel produit. Eh bien, chacun son corps, son visage. Et bien sûr, et parfois, il y a aussi un filtre qui m'a dit si sur les réseaux. Alors, à ne pas trop se fier quand même aux apparences. Et aussi, bien important, prendre quelques minutes pour soi chaque jour. Et oui, mesdames et aussi messieurs qui à l'écoute en ce moment, de temps en temps, nous bisons fait à nous plaisir, on se bichonne et bien sûr, on prend soin de soi-même, nous accordons un petit temps. Ça saisit pour nous recentrer nous-mêmes, peut-être pour nous reposer aussi, parce que quand même, ça c'est un aspect qui est plutôt nous négliger. On ne va pas parler de produits, on ne va pas parler de astuces naturelles qui ne sont pas mettre en pratique, mais tout simplement une bonne habitude à adopter. C'est important de prendre quelques minutes pour soi chaque jour. Et petit conseil, beauté, eh bien, tout simplement, la vraie beauté commence souvent par une peau saine plutôt que par beaucoup de maquillage. Et surtout, le maquillage peut embellir un visage, mais il ne devrait jamais servir à cacher qui nous sommes. Alors voilà, là nous continuons toujours avec de la bonne musique. Alors petit rappel de sa bonne, simple bonne habitude qui nous vient adopter pour nous capables tout simplement être un petit peu plus beau, plus belle, sentir un peu mieux dans nos la peau. Un petit aspect simple de la vie qui souvent nous met de côté, bien dormir parce que oui, nous la peau et nous les causes de récupération. Boire suffisamment d'eau, nettoyer son visage sans qu'il nécessairement nous bise multiplier

bons produits nous hydratent nous la peau et nous utilisent une protection solaire quand nous exposés, quand nous pèsons aussi en plein soleil surtout, et nous pas qu'on pas nous la peau, nous les cou et nos visages à ben photos qui nous trouvaient dans un magazine, etc. Parce que nous imaginons qui parfois dans ben les filles, dans ben filtre qui appliquait l'eau sa ben photo là, et nous bien prendre compte en nous comment on était aussi. Et tout dernier donc qui nous finit d'yeux, c'est de prendre quelques minutes pour soi chaque jour. Voilà peut-être une nouvelle résolution à prendre pour mieux prendre soin de nous. Ben petit conseil simple et pratique qui nous capable adopter. Nous continuons toujours avec de la bonne musique, nous l'amour avec Sista Sophie.

Eh bien oui, chers auditeurs, Portrait d'elle, ça continue toujours sur les ondes de Rodrigue FM et c'est Rebecca avec Zut au micro. Nous prenons ça jusqu'à 10h. Et oui, alors on a guetté une petite guine. Comment on motive nous-mêmes?

Et surtout, comment nous faire pour nous avancer, hein? Un petit conseil simple, pratique, une petite chose de la vie de tous les jours qui peut être un petit peu fatigue nous. Et ça, c'est pas un conseil pour mal madame, mais aussi pour un monsieur, un jeune homme qui est à l'écoute en ce moment. Des fois, eh ben, nous capables de faire quelque chose un peu plus intime. C'est cinq petites habitudes pour se sentir mieux dans sa peau. Alors, une petite habitude qui nous capable de mettre en pratique déjà une causienne qui est plus bonheur, arrêter de se comparer. La comparaison nous fait souvent mesurer notre réalité avec la meilleure image de quelqu'un d'autre. Et ces images qu'il nous trouvait là, c'est pas forcément ça, hein. Les capables, c'est une façade. Donc, il nous parle fatigue de nous parler, comparons-nous à ça. Et deuxième affaire, c'est se parler comme on parlerait à une amie. On est souvent beaucoup plus gentil avec les autres qu'avec nous-mêmes. Troisième bonne habitude à adopter, c'est tout simplement de célébrer les petite victoire, se lever malgré une mauvaise journée, travailler, prendre soin de ses enfants, recommencer après un échec, ce sont aussi des victoires. Et ben oui, une petite victoire simple du quotidien qui souvent passe inaperçue. Quatrième habitude à adopter, c'est de savoir dire non. Dire non ne fait pas de nous une mauvaise personne. Quand il faut dire non, et ben il faut dire non. Et cinquième habitude à adopter, c'est de tout simplement se rappeler qu'on n'a jamais besoin d'être parfait ou parfaite pour avoir de la valeur. Eh bien oui, hein, nous parfaits comme nous étions, chacun dans nos manières, chacun dans nos façons. Et c'est nos différences qui rendent le monde un peu plus beau. Dans quelques instants, on se retrouve pour la suite et la fin de notre émission Portrait d'elle. Mais pour l'heure, on va continuer avec quelques notes de musique. Ah!

toute bonne chose a une fin et nous l'émission Portrait d'elle, ça se termine par ici. Mais avant qu'ils nous, les autres, chers auditeurs, avant de conclure cette émission, eh bien, ça c'était un message à tout, ben, madame, à tout, ben, jeune fille, et aussi à tout, ben, jeune homme, ben, monsieur qui peut écouter.

nous, eh bien peut-être que vous traversez une période difficile, peut-être que vous doutez de vous, peut-être que quelqu'un vous a fait croire que vous n'étiez pas assez belle, assez beau, pas assez intelligent, intelligente, pas assez fort, pas assez forte. Mais souvenez-vous d'une chose, votre valeur ne dépend pas du regard des autres. Vous n'avez pas besoin d'être parfait, d'être parfaite.

de dire non. Amelia Earhart nous rappelle d'oser rêver grand. Joséphine Baker nous rappelle que notre voix peut servir une cause. Et Frida Kahlo nous rappelle que même nos blessures peuvent devenir une source de force. Alors aujourd'hui, regardez-vous dans le miroir et dites-vous simplement, je ne suis peut-être pas encore là où je veux être, mais je suis fière de la femme, de l'homme que je suis devenue. Parce qu'une femme ou une femme forte et un homme fort n'est pas quelqu'un qui ne tombe jamais. C'est une personne qui apprend à se relever. Donc voilà, Portrait d'elle se termine par ici. Pour aujourd'hui, c'était Rebecca avec vous au micro et bien sûr, ne pas oublier et remercier l'équipe technique derrière ça, l'émission-là. Rendez-vous très prochainement sur les ondes de Rodrigue FM. Vendredi prochain, ce sera avec Miss Calamel, votre émission Portrait d'elle. Car oui, parce que derrière chaque femme se cache toujours une histoire que le monde ne connaît pas toujours. Alors rendez-vous la semaine prochaine avec Miss Calamel et une invitée qui pourra avec Zot et qui pourra avec Zot ce parcours la vie. À très bientôt sur les ondes de Rodrigue FM.

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2: À 10h, passé de 3 minutes. Merci à vous, Mike Pierre-Louis. Merci pour ce flash.
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On continue avec les avis de décès. On nous prie d'annoncer le décès de Monsieur Louis Bonnet Rosti. Le décès de Monsieur Louis Bonnet Rosti, aussi connu sous le nom de Dad, il était âgé de 69 ans, ex-habitant de Montaïfanal. Le convoi mortuaire sortira de son domicile à Montaïfanal ce samedi 22 août à 14h pour se rendre en l'église. Salut et guérison à Fonadi, qui est de la cimetière Danse aux Anglais. On nous prie d'annoncer le décès de M. Joseph Robert Lisette, aussi connu sous le nom de Tonkami. Il était âgé et 91 ans, ex-habitant de Mangue, ex-contractaire. Le convoi mortuaire sortira de chez sa veuve, Mme Marie Yondi Lisette, aussi connue sous le nom de Mimose à Mangue, aujourd'hui vendredi 21 août 2026 à 15h30, pour se rendre en la cathédrale de Saint-Gabriel et de là au cimetière de la paroisse. On nous prie également d'annoncer le décès de Mme Raymond Quirin. Le décès de Mme Raymond Quirin, née Gaspard, aussi connue sous le nom de Raymond. Elle était âgée de 72 ans, ex-habitante de Port-Sud-Est. Le convoi mortuaire sortira de son domicile à Port-Sud-Est aujourd'hui, vendredi 21 août, à 14h pour se rendre en la cathédrale de Saint-Gabriel et de la cimetière de la paroisse.

Bonjour à tous et bienvenue pour cette émission, votre émission Méditation en Onde, votre émission spirituelle, non pas religieuse, mais spirituelle, pour vous accompagner tous. On s'accompagne en esprit, on s'aligne avec notre divin, à notre Dieu, à celui en qui on croit, à tout ce qui est bon, à la lumière divine, on se laisse guider, on se laisse emporter, on se laisse saisir, on se laisse fortifier, on se laisse guérir, on laisse la puissance divine prendre contrôle sur toutes les situations. Et on demande que cette énergie divine de lumière, de pureté, de force, d'amour, de délivrance, de libération, de courage, de joie, de guérison, de demeurer en nous, autour de nous, chez nous, dans toutes les dimensions de nos vies et ceux de nos aimés. C'est Brenda pour vous accompagner jusqu'à 11h et c'est un plaisir pour moi. On va vous accompagner aussi en chanson et je vous demande de rester à l'écoute pour plus de partage. On y va tout de suite avec Elevation Worship de Chris Brown, le titre I Know a Name.

avec cette chanson. Soyez couronnés de lumière, la lumière qui est en nous et qui rayonne aussi autour de nous. Elle est une vérité profonde. Chaque jour, offrant un sourire, un rayon de soleil dans le ciel de chacun, car dans ce geste simple et sincère se cache le pouvoir de transformer le monde.

Nous nous adressons et aussi nous appelons l'Esprit de Dieu, l'Esprit de vérité, l'un, le vrai, l'unique. Parlons un petit peu de la sagesse. La sagesse qui est une lampe dans l'obscurité, un guide intérieur que l'on trouve en soi. Elle ne cherche ni victoire ni combat. Elle se contente d'observer et de rester.

Et aujourd'hui, on va aussi parler sur le doute. Le doute.

qui est naturel, humain. Le doute, il nous visite tous, malheureusement ou heureusement. Personne n'échappe au doute, car il surgit dans les moments de transition, de difficulté, de choix. Il questionne, il freine, parfois il paralyse. Mais il n'est pas une faiblesse, il est une épreuve de conscience, de lucidité, de sensibilité. Douter, c'est mesurer les enjeux, chercher du sens, c'est profondément humain. Mais il ne doit pas être le maître de notre destin, pas du tout. Le doute peut être un conseiller, jamais un guide. Il peut aussi nous inviter à réfléchir, mais pas nous empêcher d'agir. Alors si on le laisse prendre les commandes, il fait quoi? Il cherche à nous enfermer dans l'inaction. Le doute, il faut l'écouter, mais avec la distance nécessaire pour ne pas se perdre. Et ce n'est pas le doute qui décide de notre vie, car c'est bien nous qui décide. Oui, c'est bien nous qui décidons, bien sûr, de notre vie. La foi en soi n'est pas une arrogance, c'est une force douce, discrète mais puissante. Croire en soi ne signifie pas de croire supérieur. C'est simplement nous reconnaître. Reconnaître le droit d'essayer, d'échouer, de recommencer. C'est s'accorder la permission de grandir. La foi en soi n'a pas besoin de bruit ni de démonstration. Elle est intime, profonde, presque silencieuse, et pourtant, elle porte loin. La foi en soi nous pousse aussi à essayer, à tomber et à nous relever encore, sans perdre notre élan. Ce n'est pas surtout une ligne droite. C'est une danse parfois chaotique entre confiance et fragilité. Mais à chaque chute, la foi en nous, la foi en toi, te rappelle que tu peux recommencer, que ton élan est toujours là, prêt à renaître, et que chaque tentative, même imparfaite, nous emmène un peu plus près de ce que notre destinée doit devenir.

Merci de nous écouter pour cette émission. Je pense que c'est noté concernant le doute. Alors soyez courageux. À noter que dans notre monde pressé, sachez qu'un bonjour accompagné d'une main tendue devient un acte d'attention véritable. Ce geste rappelle que chaque rencontre, même brève, mérite d'être honorée. Restez branchés. Belle journée et surtout, prenez soin de vous.

Je pense que vous connaissez Charles Wesley Godwin et Luke Combs. Ils nous chantent Better That Way.

10 heures passées de 35 minutes. On va méditer maintenant sur cette prière des psaumes 71, 42 et 91. On va s'adresser bien sûr au Dieu vivant. Ô Dieu, mon âme soupire après toi comme une biche soupire après les courants d'eau. Dans ma détresse, je te cherche, je t'élève, j'élève ma voix vers toi, car je sais que tu m'écoutes. Tu es mon refuge et ma forteresse. Je mets ma confiance en toi. Couvre-moi de tes ailes et protège-moi de tout mal, de tout danger et de tout ce qui cherche à me faire du tort. Rappelle-moi tes merveilles, ta puissance et ta fidélité lorsque mon cœur est découragé. Donne-moi la force lorsque je traverse la nuit. Apporte-moi ta lumière lorsque je souffre. Reste auprès de moi. Seigneur, je fais de toi mon refuge et ma retraite. Garde-moi sur mon chemin.

Protège mes pas et délivre-moi de toute détresse. Réponds à ma prière et fais renaître la paix dans mon cœur. Mon âme a soif de toi. Ô Dieu vivant, je place toute ma confiance en toi. Tu es mon refuge, ma protection, ma force et mon espérance. Amen. Et cette prière inspirée des psaumes 77, 42 et 91 est dédiée à tous ceux branchés. Si on écoutait pour la deuxième fois la chanson de Lino Samoisi, Yolanda Samoisi et Joyce Agathe avec Zizi dans mon bateau.

C'était My Trust Is In You de la part de David. 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

cette chanson remplie d'amour. Remplie d'amour, de paix pour Jésus, notre Seigneur, pour Dieu, pour la vie. Le Dieu d'amour, l'amour qui est une source de paix profonde. En disant oui à l'amour,

C'est terminé pour aujourd'hui votre émission Méditation en ondes. Merci de votre écoute. Restez branchés pour la suite. Votre émission Nostalgie en notes. Alors reviens. Bonne écoute. Belle journée.

Il est 11h passé d'une minute sur les ondes de Rodrigue FM. Bonjour à toutes et à tous. Quel plaisir de vous retrouver en ce vendredi pour cette nostalgie en note. Eh bien oui, fin de matinée, on se relaxe, on va se détendre. Bien sûr, on est vendredi, début du week-end. C'est presque le début du week-end, dernière journée avant le week-end. On vous souhaite déjà un très très bon week-end. Allez, un peu d'énergie pour terminer cette semaine. Aujourd'hui, c'est spécial slow. Eh bien oui, des chansons douces pour vous. Jusqu'à midi, on va débuter avec Toni Braxton, Unbreak My Heart.

Nostalgie assurée avec ce titre de Joe Dassin, le dernier slow. 11h passées de 9 minutes, on continue à vous faire plaisir avec des belles chansons. C'est au tour de Céline Dion, Falling Into You.

Eh bien, c'était Bon Jovi avec Always qu'on a écouté, du slow rock. Comme vous avez remarqué, on poursuit avec Grégory Le Marchal, Accord perdu.

Une petite réflexion en cette fin de matinée avec Grégory Lemarchal. Accord perdu. On va poursuivre avec une chanson de Michael Jackson. Ça fait longtemps qu'on n'a pas entendu cette chanson. C'est You Are Not Alone. Bonne écoute.

Chanson du chanteur et compositeur américain Michael Jackson, le roi de la pop, extrait de son 9e album studio History, Past, Present and Future, qui date de 1995, sorti le 28 juillet sur les labels Epic et Sony en tant que 2e single de son album. Une belle ballade de Michael Jackson en cette fin d'après-midi, 11h31.

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Souvenir et nostalgie assurée sur les ondes de la radio. C'était Johnny Hallyday avec le titre Ne reviens pas. Madonna, Frozen, pour la suite.

De belles chansons pour vous sur les ondes de Rodrigue FM. C'était Wet, Wet, Wet avec Love is All Around. Ce qui nous emmène à 11h passé de 52 minutes. Une belle déclaration d'amour, si on veut, avec Amir, longtemps.

Eh bien oui, c'est une belle déclaration d'amour, une façon spéciale d'aimer. C'est Amir avec le titre Longtemps. 11h55 minutes, c'est ici que va terminer votre nostalgie en note pour ce vendredi. C'était vraiment un plaisir de vous accompagner en musique et on va se dire Time to say goodbye. Eh bien oui, c'est Andrea Bocelli qu'on va écouter. Goodbye jusqu'à tout à l'heure. Bien sûr, je vous retrouve à 13h pour l'émission The Game. Si vous passez à table, bon appétit. Dans quelques instants, le journal de la mi-journée. À tout à l'heure.

0: 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Madame, monsieur, bonjour. Merci d'être des nôtres pour le journal de la mi-journée. Sans plus tarder, voici les titres qui seront développés lors de ce journal. La Croix-Rouge prépare ses membres ainsi que des représentants des services essentiels de santé à bien réagir en cas d'épidémie, tenue d'une formation de 3 jours à l'hôtel Cotton Bay Resort and Spa. Le collège de Terre-Rouge doté d'un nouveau gymnase, l'inauguration officielle de cette infrastructure a lieu cet après-midi. Une infrastructure qui servira pour le sport mais également pour accueillir d'autres événements. C'est l'école communautaire de Montagne-Guyave qui défendra les couleurs de Rodrigue lors de la finale du National Dance Primary Competition le 24 août prochain à Maurice. Ils ont reçu leur billet d'avion hier. L'actualité à l'étranger, Vietnam, à la mort d'une étudiante par un ancien député, ravive la colère contre l'impunité des élites. Un corps a été retrouvé ce matin à Cascade Pistache. Selon les premières informations fournies par la police, il s'agirait d'un homme d'une quarantaine d'années. À l'heure où nous vous communiquons cette information, les éléments de la force policière seraient toujours sur place. Une enquête a été ouverte pour faire la lumière sur cette affaire. Nous y reviendrons dans nos prochaines éditions. Une nouvelle étape dans la valorisation et la préservation du créole rodrigué. Dans le cadre de la préparation de la 2e édition du dictionnaire créole rodrigué, une session de consultation et de validation est organisée ce vendredi 21 et samedi 22 août à l'hôtel Les Cocotières aux Anglais. Les travaux seront animés notamment par le professeur Arnaud Carpourant et le docteur Maury, ainsi que les autres contributeurs du dictionnaire. Donner aux participants les capacités et les informations nécessaires pour leur permettre de réagir efficacement en cas d'épidémie ou de catastrophe naturelle, c'est l'objectif d'une formation de 3 jours destinée à une vingtaine de participants, membres de la Croix-Rouge et des services essentiels de santé. La formation a débuté hier 20 août à l'hôtel Cotton Bay Resort and Spa. Le président de la Croix-Rouge, Maurice Sivan Tchevasen, a souligné l'importance de cette initiative qui vise à permettre aux Rodrigués d'être plus proactifs et de réagir dans les meilleurs délais en cas d'épidémie. Marie-Pierre et Emilia.
1: Ils sont déjà formés aux gestes barrières et aux consignes à respecter pour éviter la propagation de certaines maladies. Ils participent aujourd'hui à cette formation de

0: la Croix-Rouge afin de mieux identifier les signes d'une éventuelle épidémie et de savoir comment réagir rapidement.
1: Apprendre un peu pour moi, l'expérience grandit un peu. Moi, je suis beaucoup de formation, retrouver que ça aide moi dans la vie de tous les jours.
2: Je suis surtout comme si un peu plus expérimenté concernant First Aid. Et pour moi, sa formation a donné moi un peu plus de connaissances. Au cas où, c'est comme si nous gagnons une épidémie à Rodrigue, nous gagnons une knowledge, ben, comment nous pouvons aussi apporter une aide à une personne concernée, à une autorité.
0: À l'issue de ces 3 jours de formation, les participants devront être en mesure de mieux comprendre l'émergence des épidémies, de maîtriser les mesures de protection individuelle et de transmettre efficacement les alertes.
3: Le but de cette formation, c'est surtout de responsabiliser les agents communautaires, que les Rodriguais se sentent aussi responsables des épidémies qui se déroulent et qu'ils puissent identifier au plus tôt, de manière précoce, l'émergence des épidémies. Donc vraiment, que le système de santé puisse se reposer sur les Rodriguais.
0: L'objectif est également de permettre aux participants d'intervenir en première ligne afin de contribuer à endiguer ou à limiter la propagation des épidémies à l'avenir.
4: Nous avons l'équipe qui met en place une des agents d'information qui, à n'importe quel moment, il y a un problème, que ce soit catastrophe naturelle ou bien une épidémie, c'est cette personne-là qui a une agent d'information qui vient descendre le terrain pour aider la population, pour éviter la propagation de sa épidémie-là.
0: La formation financée par l'AFD, Agence française de développement, prendra fin ce samedi 22 août avec une remise de certificats à la vingtaine de participants.
5: Le nouveau gymnase du Collège de Terre-Rouge sera inauguré ce vendredi. Une cérémonie est prévue à partir de 13h, située dans l'enceinte du collège. Le gymnase dispose notamment de vestiaires, d'un bureau et d'un espace réservé à la sonorisation. On écoute Vinita Ramonotorata, rectrice du collège de Terre-Rouge.
6: On est vraiment très content, excité, nous pouvons dire tout le monde, parce que c'est quelque chose qui nous fait attendre depuis pas mal d'années. Et donc l'attente était là. Et aujourd'hui, on est vraiment très content et on attend pour l'avoir parce qu'il y a beaucoup, beaucoup d'activités qui nous sont capables de faire à l'intérieur et surtout qui nous permettent l'espace abrité pour nous faire une réunion pour l'Assemblée et tout autre. Et même la surface pour pratiquer certains sports, nous paraît s'y faire quand les temps pas bon. Et l'allée abritée, vous pensez, nous en va pour bénéficier. Donc l'espace peut aussi servir pour nous. Ban groupe comme Drama Club et nous avons nos groupes de danse traditionnelle. Nous espérons juste exploiter au maximum, mais avec beaucoup de précautions aussi, pour qu'ils nous capables de bénéficier au plus longtemps.
5: Plus de 7100 vues. 9 jours après sa sortie sur YouTube, Les Enseignés du collectif Artiste Rodrigue est une ode au chanteur Ras Nati Bébi. Décédé en avril dernier, la chanson a été écrite et composée par le guitariste Jean-Alain Colette pour honorer la mémoire de celui qu'il considère comme le roi du Ségué après Kaya, Daniel Haïti.
7: Terrain de football de Vanguard, 3 hommes, auteurs, compositeurs et chanteurs, font le point après la sortie de leur œuvre. Les Enseigné est très bien reçu par le public. La musique de Ras Nati Bébi continue à inspirer et à réunir.
8: Que Ras Nati Bébi vienne avec ce bon message fou et comment lever de mopé, comment et petit Mozambique, pas une autre couleur, c'est Mozambique. Mais tout ça, la ligne Marie Boustemont, l'impact, mon personnalité, ce qu'a dit.

0: Le collectif Ortiz Rodrigue a commencé à travailler sur le projet deux semaines après le décès de Rasnati Baby. Des figures connues du Ségué, d'Aurélio Bernard, Oncle Janiel et Jérémy André sont sollicités pour propager l'héritage du chanteur.
1: Moi, je suis Marie Viboisson jusqu'à aujourd'hui. Je suis Viboisson avec la musique là, parce que tu fais. Toute la musique, comme je disais, je suis reggae, je suis Ségué, là nous dans les gens Ségué. Parce que c'est tellement la musique l'unité, c'est tellement la force, c'est tellement basse, c'est une racine.
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0: Le clip, Les Andes Séguées, a été tourné à Montlubin. Il est disponible sur YouTube depuis le 12 août.
1: L'école communautaire de Montagne-Goyave portera les couleurs de Rodrigue lors de la finale du National Dance Primary Competition prévue le 24 août prochain au Mahatma Gandhi Institute à Maurice. Une cérémonie de remise de billets d'avion s'est tenue hier après-midi dans l'enceinte de l'établissement. 10 élèves de grade 5 accompagnés de 4 encadreurs s'envoleront pour Maurice ce samedi. Leur déplacement est pris en charge par la commission de l'éducation et le ministère de l'éducation. Christian Napier.
2: Ils sont 10, unis par la danse et par une même ambition, faire rayonner Rodrigue sur la scène nationale. Ces élèves de grade 5 de l'école communautaire de Montagne-Goyave ont décroché leur qualification après s'être imposés lors de la sélection organisée à Rodrigue. Leur prochain défi, la finale du National Dance Primary Competition le 24 août à Maurice.
3: Je suis bien content que nous, les collines, sont premiers. Les Alouk Gay et l'occasion pour le représenter. Rodrigue à l'île Maurice pour la finale. Il est un peu stressant, mais toujours nous connaît, nous avons un but pour nous aller.
4: Ça fait un mois et demi depuis qu'il nous apprend à dire pour nous arriver jusqu'au final. Nous souhaitons qu'il nous fait bien, qu'il nous gagne.
2: Représenter Rodrigue à cette compétition nationale est une fierté pour le personnel aussi bien que les élèves.
5: Nos élèves de la grade 5 se sont distingués par leur talent, leur discipline et leur passion pour la danse. Et les voici aujourd'hui sélectionnés pour représenter Rodrigue à la compétition nationale de danse à Maurice. C'est une fierté pour notre établissement, pour les parents, les élèves et toute l'éducation et surtout pour toute l'île.
2: Également présent pour la remise, l'adjoint-chef commissaire Johnson Rousty encourage les élèves à donner le meilleur d'eux-mêmes.
6: Là, je tenais un défi parce que tout le monde l'école qui nous peut envoyer, la dernière école qui nous a envoyé, c'était pour interprimaire sport et voilà, on gagne premier prix. Donc, je suis venu avec premier prix. La barre bien, bien haute.
2: La sélection rodriguaise s'est faite sur la base des prestations filmées soumises à l'évaluation d'un jury. Les jeunes de l'école communautaire de Montagne-Goyave comptent bien donner le meilleur d'eux-mêmes afin de faire honneur à Rodrigue lors de la finale.
1: Actualité à l'étranger, la mort d'une étudiante de 18 ans dans un accident de la route impliquant un ancien député dont l'identité vient d'être révélée est devenu un symbole de l'impunité des élites au Vietnam. L'homme a échappé à toute poursuite pénale, suscitant une vague d'indignation en ligne. Des dizaines de bouquets ont été déposés autour de l'arbre où la jeune femme a perdu la vie avant que la police n'empêche tout nouvel hommage. Un incendie survenu dans la nuit de jeudi à vendredi dans un immeuble de la petite ville de Toussis dans l'est de la Suisse a fait 8 blessés et 5 personnes sont portées disparues, a indiqué la police locale, alertée peu après minuit. Ce qui nous amène au rappel des titres. La Croix-Rouge prépare ses membres ainsi que des représentants des services essentiels de santé à bien réagir en cas d'épidémie, tenue d'une formation de 3 jours à l'hôtel Cotton Bay Resort and Spa. Le Collège de Terre-Rouge doté d'un nouveau gymnase, l'inauguration officielle de cette infrastructure a lieu cet après-midi. Une infrastructure qui servira pour le sport, mais aussi pour accueillir d'autres événements. C'est l'école communautaire de Montagne-Goyave qui défendra les couleurs de Rodrigue lors de la finale du National Dance Primary Competition le 24 août prochain à Maurice. Ils ont reçu leur billet d'avion hier. Et à l'étranger, Vietnam, la mort d'une étudiante par un ancien député ravive la colère contre l'impunité des élites. C'est donc ici que prend fin ce journal. Merci de l'avoir suivi. Merci à Emmanuel Ravina pour le support technique depuis ce matin. Si vous passez à table, bon appétit, au revoir et passez une excellente journée. 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

On vous accompagne sur les ondes de la MBC Rodrigue FM pour cette partie d'émission, votre fréquence du midi. Et oui, en chanson. Anita, Shakira, Choka Choka, c'est le titre de cette chanson. À venir du Sega avec Dion, pas vraiment.

Il est 13h sur les ondes de Rodrigue FM. Très bon après-midi encore une fois à vous tous. Votre émission de détente, divertissement jusqu'à 14h. On débute en musique avec Lynn, Authentic Groove, les Kiatibate, inspiré où l'après-midi est bien commencé. C'était une belle journée, une belle matinée pour vous. Détente, musique pour vous, des jeux bien sûr au cours de l'émission.

Eh bien oui, c'est le jeu sur les ondes de Rodrigue FM, notre premier jeu patronné par le Snack 66 qui peut offrir au gagnant ou à la gagnante un plat principal.

Et c'est parti avec le premier jeu, la première question. 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Alors, une petite devinette, toute simple, bien facile, à votre téléphone, le 83 14 444. 83 14 444, c'est tellement facile. Alors, les pour jouer très certainement l'eau, la rapidité. Alors, pour nos premiers jeux, ce sera « Je suis rouge, bien ronde et juteuse. Tout le monde pense que je suis un légume, mais je suis en réalité un fruit. Qui suis-je ?» Alors, nous répète la devinette. « Je suis rouge, mot de couleur rouge, mot bien ronde, parfois bien ronde, bien sûr, et très juteuse. Tout le monde pensait qu'il m'a un légume. » Mes mots, en réalité, un fruit qui je suis. Et en attendant vos réponses, on écoute Jean-Noël Hold avec la Constitution.

0: Eh bien voilà, Nenen, premier appel. Allô, bon après-midi.
1: Allô, bon après-midi.
0: C'est Jocina.
1: Oui, je suis dans l'Otaïgouya.
0: Montaïgouya, voilà, Jocina. Alors, Mobisa répète la question, la petite devinette, ou alors, où est la réponse?
1: On a la réponse.
0: Allez, dis-nous.
1: Tomate.
0: La tomate, est-ce que je suis de aux réponses? Là, il y a une petite doute. Là.
1: Mon pays,
0: Je
1: si,
0: suis
1: pas connaît.
0: rouge. Bien ronde, juteuse. Tout le monde pense que je suis un légume, mais je suis en réalité un fruit. Eh bien, félicitations, Jocina, c'est bien la tomate. Tu veux dire pomme d'amour aussi, mais tu peux accorder la bonne réponse. Félicitations. Alors, pas trop difficile.
1: Non.
0: Eh bien, quand on sait, on gagne
1: Oui.
0: dès le début, même dès le départ. Eh bien, félicitations. Alors, on peut
1: Merci.
0: obtenir un plat principal offert par Snack 66.
1: Oui, merci.
0: Par accroché, nous prend aux coordonnées hors antenne et on passe à la MVC pour récupérer au voucher.
1: Oui.
0: Allez, bonne fin d'après-midi. Bon après-midi à vous, Jocina, c'est ça?
1: Merci.
0: Allez, au
1: Oui.
0: revoir.
1: Au revoir.

Eh bien, voilà, c'était Jocina avec qui c'est nous première gagnante, donc nous première gagnante qui remporte un plat principal offert par Snack 66. Eh bien oui, la bonne réponse, c'est la tomate. 13h passées de 11 minutes sur les ondes de Rodrigue FM, nous deuxième jeu dans quelques instants. Tenez-vous prêts. On a l'écoute Eddie Mitchell avec Carry On.

C'est Jennifer avec le titre Au soleil. Nous exposer un peu plus au soleil, c'est bon pour la santé. Pas gros soleil midi seulement, mais un petit soleil d'après-midi vers 4 heures. Eh bien, c'est bon pour la santé. Il est 13 heures passées de 22 minutes. On poursuit avec notre deuxième jeu.

C'est parti pour nos deuxièmes jeux. Alors, nos deuxièmes jeux, donc, qui pour autour de Rodrigue. Eh bien, oui, quelques, un petit question, quelques informations sur notre belle île Rodrigue.

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Et bien, pour tout de suite, la question pour nos deuxièmes jeux. Bien sûr, le numéro de téléphone, toujours le 83 14 444. C'est parti. Numéro d'une plante endémique. Alors, une plante endémique la plus rare

de Rodrigue, longtemps considérée comme totalement éteinte. Dans les années 50, jusqu'à ce qu'elle nous retrouve un spécimen. Dans les années 80, de quelle plante s'agit-il? 83 14 444, vous jouez pour un ticket d'entrée au Jardin des 5 sens.

Le téléphone ne sonne pas et on se demande pourquoi. Eh bien, nous redis à la question, nous répète la question de Pérode, une plante endémique de Rodrigue, la plus rare de Rodrigue. Eh bien, on donne beaucoup de détails. L'île longtemps, l'île pendant un certain temps considérée comme éteinte, mais je crois l'île disparaît complètement au cours des années 50, jusqu'à ce qu'il nous retrouve un spécimen dans les années 80. De quelle plante s'agit-il? Une plante endémique de Rodrigue, la plus rare plante endémique de Rodrigue.

0: Direction Montluben, elle retrouve Madame Jacqueline. Bon après-midi.
1: L'après-midi.
0: Alors, Madame Jacqueline, quelle manière?
1: Ça va.
0: Ça va bien. Les temps bons dans Montluben?
1: Oui, soleil.
0: Un petit soleil, d'accord. Alors, moi, vous avez répété la question ou alors on a la
1: non,
0: réponse?
1: Non.
0: Allez, dis-nous.
1: C'est ça avec café marron.
0: Café marron. Alors, est-ce que vous êtes sûr de vos réponses, Madame Jacqueline?
1: Peut-être.
0: Qui ne met tout sur la piste de café marron? Qui ne fait vous penser café marron, ça?
1: Mais tout en attendant, mon plaisir.
0: D'accord. Eh bien, nous avons le plaisir pour dire que oui, c'est bien le café marron. Exactement.
1: Merci.
0: Ça. Félicitations, Madame Jacqueline. Eh bien, vous nous remportez un ticket d'entrée pour le jardin des cinq sens.
1: Merci beaucoup.
0: Alors, par accrocher, nous prenons aux coordonnées hors antenne.
1: Merci.

Jacqueline de Montlubin qui ne recevoir un ticket pour aller visiter le jardin des 500. C'est bien, oui, la plante la plus rare, la plante endémique, la plus rare de Rodrigue, c'est le café marron Ramosmania rodriguezi qui nous s'y pensait qu'il est éteint complètement, mais nous le retrouvons dans les années 80.

Eh bien, oui, notre troisième et dernier jeu pour ce vendredi. 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Et juste pour rappeler que jusqu'à l'heure, nous gagnons deux gagnantes. Thibaut, bon, si nous gagnons un gagnant aussi. Allez, bonne monsieur, bonne madame, en fausse aujourd'hui. Donc, nos premiers jeux, c'était Jocina de Montagne-Goyave. Notre deuxième jeu, c'était madame Jacqueline de Montlubin. Et notre troisième jeu, alors là, nous viendrons peut-être un gagnant pour notre troisième jeu. Eh bien oui, le jeu patronique Momin Diaou par le snack Carré Rouge qui peut offrir un plat principal. Donc là, nous pérons d'un poisson. Un grand poisson marin de la famille Scombridae. Il y a trois types de ce poisson-là. Nous ne pouvons pas dire ce nom, bien sûr, je peux vous dire, devine ce nom. Nous avons les rouges, nous avons les jaunes, nous avons les blancs. Certains disent les roses aussi. Donc, mais nous connaissons plus rouge. Et il est souvent utilisé, ça c'est un petit indice en plus qui vous peut donner, il est souvent utilisé pour préparer un plat de sushi. Nous appelons aussi le roi des poissons à sushi. De quel poisson s'agit-il? Vos réponses, votre réponse plutôt sur le 83 14 444. 83 14 444. Et en attendant vos appels, Black Eyed Peas, let's get started.

0: bien direction, allez, Tamarène, elle retrouve Rawkinson. Bon après-midi.
1: Bonsoir.
0: Allez, bonsoir, donc Diano. Est-ce qu'il m'a bien répète la question?
1: Oui.
0: Alors, me répète la question, hein. C'est un grand poisson marin de la famille Scombridae. Il y en a trois types, il y en a les rouges, jaunes ou blancs.

0: L'île est souvent utilisée pour préparer un plat de sushi. On appelle l'île aussi le roi des poissons à sushi. Alors, quelle est votre réponse?
1: Donc.
0: Poisson thon. Alors, le thon, est-ce que c'est la bonne réponse? Eh bien, oui! Félicitations, Rockinson. Félicitations, c'est bien le poisson thon. Souvent, nous utilisons aussi le saumon pour sushi, mais thon, nenali rouge, nenali jaune, nenali blanc. Alors, pas trop difficile pour trouver la réponse.
1: Non.
0: Alors, comment on connaît? Qui met la puce à l'oreille?
1: Non, eh bien, on connaît dans ton jaune, ton blanc, ton rouge.
0: Voilà. Ou quand on la pêche, peut-être?
1: Oui, moi, PCA.
0: Voilà, justement, ça c'est pas une question pour un pêcheur, même ça. Félicitations, monsieur Rockinson. Eh bien, nous prend aux coordonnées hors antenne.
1: Ah, bien
0: Par
1: sûr.
0: accroché.

Eh bien oui, voilà, nous gagnons pour notre troisième jeu. C'est Monsieur Rockinson de Allez Tamarin. La réponse est bien sûr, c'est le thon. Nous avons thon rouge, thon jaune, thon blanc. Et ça va le passer comme ça très très bien. 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Bien voilà, ça c'est José Papillon avec Dilo. L'aubre de son, à 13h passé de 41 minutes. The game peut terminer ici. C'est vraiment un plaisir. Alors, nous guettons la rapidité avec laquelle van participant une récit déchiffrée. Ça va une devinette, une récit répondre à une question. Faire vraiment content. Nous en a trois gagnants. Donc, deux gagnantes avec un gagnant. Félicitations à tous van gagnants. Merci de vous l'écoute et merci de vous fidélité. Nous continuons en musique. Me retrouvons à 15h. Vous êtes carnet de voyage. On vous souhaite d'excellents moments sur les ondes de Rodrigue FM. Dans quelques instants, le flash de 14h. Et ensuite, vous allez retrouver Rebecca pour votre émission Mémoire en Mélodie. Je vous dis à tout à l'heure.

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Je nous fin arrive des adésirs tantôt. C'est l'air que nous flashons en créole là. Bon après-midi et merci encore au Périgeon nous pour sa flash là. Une retrouve un écho sur le matin, vendredi le 21 août vers 8h20 dans Cascade Pistache. 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Une nouvelle étape valorisation et préservation créole Rodriguez dans le cadre de préparation et de deuxième édition dictionnaire créole Rodriguez, une session de consultation et validation inorganisée vendredi, c'est-à-dire aujourd'hui, puis organisée aujourd'hui demain dans l'hôtel Les Cocotiers dans en sous anglais. Bonnes travaux pour animer notamment par professeur Arnaud Corporan et le docteur Moury ainsi que les autres bonnes contributeurs dictionnaires. Artiste, acteur du secteur culturel, enseignant, passionné de la langue créole et comme membre public, vous êtes invité pour participer dans sa démarche-là. L'objectif, c'est pour enrichir, vérifier et finaliser le contenu de sa deuxième édition-là avant sa publication et commercialisation. Bon participant pour capable apporter votre connaissance, votre observation et votre proposition, le bon mot, expression et particularité créole Rodriguez. Une consultation qui participative donc avec pour ambition produire un ouvrage plus près de la richesse linguistique, culturelle et identitaire de Rodrigue. Cross Country, dernier rendez-vous la saison pour un spécialiste la sa disciplina. Troisième et ultime manche la Ligue Cross Country 2026 pour disputer ce samedi 22 août là dans Gravier. 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Au-delà, un dernier point donc de la Ligue, dans la Ligue du moins, un athlète pour dispute ainsi différents titres champion Rodrigue dans d'autres catégories respectives. Le plan national actuellement ZIS 3 Moulaz exposé dans le musée Esclavage Intercontinental. 50 pièces restantes conservées en France pour capable transfert à Maurice d'ici 2027. 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

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Voilà, donc c'est la fin de ça flash-là. Merci au fin de suivre. Monsieur Tout, passez une bonne fin de journée. Le Rodrigue FM, nous vous retrouvons dans un petit moment. Rebecca pour la suite de l'émission Le Rodrigue FM. Bonne écoute.

Bon après-midi à toutes et à tous et bienvenue dans cette émission Mémoire en Mélodie pour ce vendredi. Installez-vous confortablement pour une traversée nostalgique au cœur des souvenirs apportés par les plus grandes voix et les mélodies intemporelles des années 60, 70 et 80. C'est Rebecca avec The Micro. Merci beaucoup à l'équipe technique qui accompagne Zot en ce magnifique vendredi après-midi. Et bien sûr, on espère que la journée puisse bien passer et qu'ils puissent passer une agréable journée, surtout à l'écoute de l'MBC Rodrigue FM. Bon courage à Zot qui est en coupe et travaille actuellement. Bon courage à Zot qui peut écouter nous à la maison. Petit clin d'œil également à nos aînés et aussi à tous les amateurs et les fans de bonnes chansons souvenirs. Notre émission aujourd'hui, ça commence avec The Great Pretender de Victor Wood. Et bien sûr, à noter que c'est une reprise du classique des Platters par le célèbre crooner philippin surnommé Jukebox King. Et ouvrons cette parenthèse musicale justement avec la voix puissante et très théâtrale de Victor Wood.

Les nuances dramatiques de Victor Hood, restons dans l'intensité vocale pour retrouver un monument de la pop britannique sorti en 1968. Ce tube mondial au rythme des valses modernes est l'un des plus grands succès du chanteur gallois. Voici Tom Jones et l'incontournable Delilah.

Émission Mémoire en Mélodie, retour à l'effervescence de la scène britannique des années 60 avec le mouvement Maisie Beat. Et bien oui, juste avant, bien sûr, nous avons l'occasion d'apprécier la fougue galloise avec une bouffée d'optimisme et de douceur en langue française. Nous avons l'occasion d'apprécier ensemble Tino Rossi, l'éternel Tino Rossi avec ce titre « La vie commence à 60 ans ». Et là, nous enchaînons avec la fraîcheur de The Searchers, Sweets for My Sweet, qui m'inspirait pour faire ce plaisir.

Eh bien oui, replongeons dans la variété francophone avec les souvenirs précieux des années 60. Eh bien oui, bien sûr, juste avant, nous apprécions ensemble l'un des riffs de guitare les plus célèbres de l'histoire du rock and roll. Bien sûr, nous pécose ce tube légendaire qui nous fait qu'apprécier ensemble, sorti en 1964 et caractérisé par la voix au perché et le style unique de Roy Orbison, Pretty Woman. Alors là, bien sûr, comme on dit, nous restons dans la variété francophone des années 60. Nous apprécions ensemble la belle voix d'une des bonnes figures marquantes de la chanson québécoise, Robert Desmontigny, qui a bercé toute une époque avec ses ballades romantiques. Nous retrouvons ensemble Robert Desmontigny et son succès, Un baiser de toi, qui nous parle écouter ensemble. Et juste après, un bras de romance toujours porté par l'une des voix les plus séduisantes de la fin des années 70, Shake, avec son morceau Soleil est demain.

Voilà, nous venons ensemble d'écouter l'un des énormes succès des années 1960, 1961 plus précisément, porté par le charme et le style décontracté de l'idole des jeunes Américains, donc Rick Nelson et son intemporel Hello Mary Lou. Et là, nous continuons toujours avec de la bonne musique. Après cette courte pause, laissons-nous porter par une vague de nostalgie et une voix rocailleuse, inoubliable, hymne romantique des années 70, sorti en 1975 et qui a consacré Rod Stewart au sommet des classements internationaux. Nous parlons bien sûr de ce magnifique titre, Sailing, Larguons les amarres et voyage. Ce voyage à travers les souvenirs, ça continue avec le titre Sailing de Rod Stewart.

Enregistré en 1964, ce chef-d'œuvre de la musique soul reste l'une des chansons d'amour les plus reprises au monde. Écoutons ensemble The Temptations et leur classique My Girl pour votre plaisir personnel. Et nous espérons que vous avez passé un agréable moment à l'écoute de cette émission Mémoire en mélodie pour cette fin de semaine, ce magnifique vendredi.

Et voilà, pour adoucir le tempo, laissons place à l'une des belles mélodies mélancoliques de la chanson française, grand slow de l'année 1975, capturant avec une émotion le sentiment de départ amoureux. Voici le duo émouvant d'Alain Barrière et Noël Cordier. 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

Et quel plaisir de vous retrouver en ce vendredi pour votre carnet de voyage. Bon après-midi à vous tous. Nous vous proposons un voyage en Europe, et oui, de passage en Europe septentrionale, une terre mythique et mystérieuse aux grands espaces légendaires. Eh bien oui, on vous emmène en Finlande.

Nous allons découvrir de nombreux lieux touristiques réputés ou alors des endroits bien plus sauvages et paisibles à Cap sur la Finlande. Située en Europe du Nord, entre la Suède et la Russie, la Finlande, c'est une nation bien à part pour sa culture et sa langue, dont on n'a pas encore percé tous les secrets d'abord, mais aussi pour son intérêt touristique en raison de nombreux endroits à y découvrir, puisque ce territoire, encore fort sauvage, offre une incroyable diversité de paysages et de multiples destinations de rêve pour les visiteurs venus du monde entier. Et oui, partons à la découverte de la Finlande. On va visiter ensemble la Finlande. D'abord, le village du Père Noël. Alors, le saviez-vous qu'en Finlande, il y a vraiment un village du Père Noël? Et à ce qu'il paraît, il y a, oui, un Papa Noël.

Puis la Finlande, considérée comme la patrie du Papa Noël, c'est tout particulièrement la ville de Rovaniemi, capitale de la Lopanie finlandaise qui célèbre le généreux barbu. On dit que c'est d'ici que partent des nombreux cadeaux destinés aux petits et grands du monde entier. Et bien sûr, le lieu est très touristique et fréquenté lors des saisons hivernales, mais il s'agit d'un des endroits mythiques à découvrir quand on voyage en famille. Visitez donc ce lieu magique si un jour vous devez partir en voyage en Finlande. Et en Finlande, il y a aussi le parc national du Riisitunturi. On espère bien prononcer. Et quelle beauté lorsqu'on vient visiter la Finlande, ce parc national de Finlande qui se trouve au sud-est de la Laponie, tout proche de la ville de Posio, entoure des Tunturi, mot finlandais qui signifie montagne ou colline, dont le sommet se trouve au mont Riisitunturi, à 463 mètres d'altitude, le parc est une invitation à la promenade. Avec ses forêts de conifères majestueux, traversées par des sentiers sur lesquels croiseront, les plus chanceux du moins, des élans. Et pour une pause musicale, nous vous proposons le groupe Travis avec le titre « Sing ».

Un autre bel endroit à visiter en Finlande, c'est Iso Siote. C'est dans la région d'Ostrobotny du Nord, plus précisément près de la commune des Pudasjärvi, qu'on retrouve cette station de sport d'hiver de petite taille parfaitement adaptée aux familles cherchant que faire en Finlande. Eh bien, si on vous en parle, c'est que les plus petits pourront y découvrir en toute décontraction les joies de la luge, pendant que les adultes profiteront d'un agréable moment de détente en dévalant les pistes enneigées, accessibles à tous. Il y a aussi la montagne de Koli, à ne surtout pas manquer. C'est en Carélie du Nord, au sud-est du pays, qu'on retrouve la montagne de Koli, portant également le nom d'un village se trouvant à son pied, tout près des rives du lac Pielinen, à côté de la ville de Lieksa. Il s'agit d'une destination de choix lorsqu'on vient visiter la Finlande et qu'on cherche à se détendre en arpentant des sentiers lézardants au beau milieu d'une forêt verdoyante. C'est recommandé d'y aller faire un saut. La montagne de Koli fait, soit dit en passant, partie du parc national du même nom. Eh bien, cette station de sport d'hiver en Laponie, près de Sodankylä, représente à elle seule tout ce qu'un étranger aurait voulu faire en Finlande et peut attendre de ce splendide pays. On peut y parfaire son niveau de ski ou de snowboard, bien sûr, mais aussi admirer les rennes au cours d'un safari photo ou s'extasier devant la beauté des aurores boréales dont la saison s'étale d'octobre à mars. Et si nous voulons voir ce que Finlande a de plus beau à offrir, on nous assure que nous ne regretterons pas ce choix en nous y rendant. Un peu de tango pour vous avec Fred Rabolt, Fleur de neige.

et nous poursuivons notre voyage en Finlande dans le parc national de Riipuvesi. Au sud-est de la Finlande, près de Kouvola, on retrouve le parc national de Riipuvesi. Ici, on profite du calme et de la sérénité en effectuant une randonnée exceptionnelle au beau milieu des bouleaux et des pins. Les plus courageux peuvent même piquer une tête dans les eaux étonnamment claires des innombrables lacs environnants, une coutume locale dit même que les eaux de la région portent chance. Et un autre parc national, c'est le parc national de Lemmenjoki. Et oui, encore un parc national, celui-ci est situé en Laponie et les historiens le considèrent comme un des territoires originels des Samis, les habitants autochtones de la Laponie, comprenant de vastes étendues de conifères et des rivières où il est possible de s'approvisionner en poissons, ce splendide espace naturel, parfaitement préservé, est une destination de choix pour tous ceux qui viennent visiter la Finlande. Il y a aussi une autre station de sport d'hiver, c'est Ruka. Donc cette station en Ostrobotnie du Nord est toute proche de la troisième plus grande agglomération du pays, Kuusamo. Inutile de dire qu'elle est prise d'assaut lors des vacances ou des week-ends, enfin toutes les occasions où habitants locaux et visiteurs étrangers viennent y trouver que faire en Finlande. Au dénivelé peu élevé, elle est idéale pour les débutants et on peut aussi y pêcher, y faire du VTT ou encore du rafting lors de la saison estivale. Et oui, ce serait des beaux jours si on pouvait visiter ces parcs et ces stations de sport d'hiver. Lovely day avec Bill Withers.

et après Ruka un autre parc national du nom de Palace Ilhastonturi. Dans le parc national de Palace Ilhastonturi en Finlande, au nord-ouest de la région de Laponie, on peut facilement se laisser aller à la contemplation en arpentant un des nombreux sentiers balisés, praticables à vélo ou à pied, que compte l'endroit. En outre, on peut y découvrir de fabuleux marais grouillants de vie et d'y rencontrer des animaux tout à fait fascinants. Attention toutefois, il est déconseillé de s'y rendre en hiver afin de ne pas risquer de se perdre. De nombreux visiteurs se retrouvent pris ou incapables de retrouver leur route et il serait dommage de visiter la Finlande sans pouvoir rentrer chez soi par la suite. Le château de glace de Kemi, eh bien, c'est une institution dans ce pays où le thermomètre descend très allègrement sous la barre des 0 degrés lors de la saison hivernale. Construit dans la ville de Kemi, près de la frontière suédoise, cet édifice temporaire est en effet une attraction majeure pour les touristes venus visiter la Finlande pendant l'hiver. Et bien que ce ne soit pas le plus grand ni le plus fastueux monument glacé au monde, il vaut quand même le coup d'œil. Et direction le mont Nevi.

C'est en Laponie finlandaise et plus précisément près de la ville de Kittilä que se trouve la montagne Levi, dont le nom fut également attribué à la plus grande station de sport d'hiver de Finlande. Et comme la plupart des stations du pays, et contrairement aux stations françaises, par exemple, elle ne s'élève que de quelques centaines de mètres d'altitude, mais cela lui assure néanmoins, grâce à sa trentaine de remontées mécaniques, de figurer parmi les premières attractions touristiques lorsqu'on vient visiter la Finlande lors de la saison hivernale. Retour en musique avec Kenji Girac, Tiago.

nous visitons toujours la Finlande et capsule le parc zoologique de Ranua. Situé dans la ville de Ranua, il s'agit d'un parc zoologique exceptionnel. En outre, c'est le plus septentrional de Finlande. On nous conseille vivement de nous y rendre, puisque ce dernier est un véritable biotope concentrant de multiples espèces animales typiques de la zone arctique. Lynx boréal, ours brun, rennes et loups se partagent cet espace dédié à leur bien-être et leur préservation. Et il y a aussi le mont Jalastunturi, aussi nommé mont Jalas du haut de ses 719 mètres d'altitude. Cette montagne domine la municipalité de Kolari au nord-ouest de la Finlande. De nombreux Finlandais viennent s'y exercer au VTT, à la randonnée ou à la course à pied ou tout simplement passer du temps en famille.

Il faut dire que l'endroit se prête à merveille aux balades champêtres et propose aux chanceux venus visiter la Finlande de sublimes panoramas sur la campagne environnante et des couchers de soleil qui raviront les amateurs de grands espaces.

On va terminer avec ces quelques parcs nationaux. D'abord, le parc national Uro-Kaleva-Kekkonen. Ce parc national, mesurant près de 2550 km², se trouve tout au nord-est de la Laponie finlandaise. En fait, il se trouve tout près de la frontière russe. Il doit son nom à un ancien président de la République de Finlande, Urho Kaleva Kekkonen, connu pour être un pratiquant chevronné de randonnée et féru de grands espaces. On peut, lorsqu'on cherche que faire en Finlande pendant l'hiver, venir y faire un tour, ne serait-ce que pour y admirer de somptueuses aurores boréales. Et enfin, le parc national de Fjällluosto. Ce parc national, lui aussi situé en Laponie finlandaise, fut créé en 2005. Ici, on s'adonne volontiers aux joies intenses de la randonnée au sein d'une nature parfaitement préservée. Le lieu, connu pour être un des plus beaux du pays, est aussi un des berceaux du peuple Sami qui y habite encore et dont certains membres ont réussi à conserver leur mode de vie traditionnel. Que faire en Finlande lorsqu'on est en quête d'authenticité et de grands espaces sublimes? Eh bien, nous partons visiter le parc national de Fjällluosto et nous serons conquis.

Un peu de souvenirs avec Pet Shop Boys Go West pour mettre fin à notre carnet de voyage de ce vendredi. Alors aujourd'hui, nous avons visité ensemble la Finlande. On a voyagé en Finlande, comme je vous le disais au tout début, située en Europe du Nord, entre la Suède et la Russie. La Finlande, c'est une nation bien à part, d'abord pour sa culture et puis pour sa langue, dont on n'a pas encore vraiment percé tous les secrets. Mais la Finlande est aussi connue pour son intérêt touristique en raison des nombreux endroits à y découvrir, à y parcourir, ce territoire encore un peu sauvage qui offre une incroyable diversité de paysages et de multiples destinations de rêve pour des visiteurs venus du monde entier. Et oui, nous avons vu le village du Père Noël, le parc national du Ritsitunturi. On a visité Iso Siote, la montagne de Koli, Liosto, le parc national de Repovetsi, le parc national de Lemmenjoki, Ruka et d'autres parcs naturels. Parmi aussi, il y a le château de glace de Kemi, le mont Lévi. Un des plus beaux endroits de la Finlande, c'est le parc national de Fialuosto. Pour terminer avec quelques parcs nationaux aussi. Voilà, c'était un petit voyage à la découverte de Finlande. Merci de votre écoute, merci de votre fidélité. Dans quelques instants, le flash en français. On vous souhaite de passer un agréable moment sur les ondes de Rodrigue FM et surtout un très bon après-midi à vous tous.

0: Il est 16h sur les ondes de Rodrigue FM. Très bon après-midi à vous tous. Le Flash en français vous sera présenté par Mario Lisette. Très bon après-midi à vous, Mario.
1: Merci, Rosie, et bon après-midi à vous également.

Madame, Monsieur, bon après-midi. Merci si vous nous rejoignez à l'instant pour ce Flash Info. Le Premier ministre, le docteur Navin Ramgoolam, sera l'invité d'honneur pour la célébration du 24e anniversaire de l'autonomie à Rodrigue le 12 octobre prochain. Et le Conseil exécutif réuni ce vendredi sous la présidence du chef commissaire François Grandcourt en a pris note. Le Conseil a aussi approuvé la construction d'un track road pour faciliter l'accès des familles relocalisées du village de Sainte-Marie dans le cadre du projet de développement de l'aéroport. Et le bureau de l'adjoint au chef commissaire, la commission des ressources en eau procédera aux ajustements nécessaires concernant les critères d'éligibilité et de priorité à appliquer lors de l'évaluation et du traitement des demandes dans le cadre du Rain Water Harvesting Scheme. Un corps a été retrouvé ce matin, vendredi 21 août, aux alentours de 8h20 à Cascade Pistache. Selon les informations communiquées par la police, il s'agit d'un homme âgé d'une quarantaine d'années, habitant de la région. On apprend que c'est une habitante de la localité qui aurait alerté la police. Le corps est à la morgue de l'hôpital de Crèvecœur. Le médecin légiste est attendu dans l'île incessamment pour l'autopsie afin de déterminer les circonstances et les causes exactes du décès. Une enquête policière a également été ouverte. Une habitante de Terre-Rouge, cette fois-ci âgée d'une quarantaine d'années, aurait tenté de se mettre le feu. Selon les informations recueillies auprès de la police, elle se serait d'abord aspergée d'alcool à son domicile. Les secours dépêchés sur place ont rapidement pris en charge la victime avant de la transporter d'urgence à l'hôpital Queen Elizabeth de Crèvecœur, sévèrement brûlée sur une partie du corps, notamment son visage et au dos. Son état est jugé donc relativement sérieux. Une enquête a été ouverte pour faire toute la lumière sur cette affaire. Cross Country, dernier rendez-vous de la saison pour les spécialistes de la discipline. La troisième et ultime manche de la Ligue de Cross Country 2026 se disputera ce samedi 22 août à Gravier. Une manche qui revêtira une double importance puisqu'elle servira également de championnat de Rodrigue de Cross Country. Au-delà des derniers points à engranger donc dans la Ligue, les athlètes se disputeront ainsi les différents titres de champion de Rodrigue dans leurs catégories respectives. Sur le plan national actuellement, seuls 3 moulages sont exposés au musée de l'esclavage intercontinental. Les 50 pièces restantes conservées en France devraient être transférées à Maurice d'ici 2027. Une équipe s'est rendue sur place pour une visite à des lieux dans le cadre des activités organisées à l'occasion de la Journée internationale du souvenir de la traite négrière et de son abolition. Et ce projet vise ainsi à réunir à Maurice l'intégralité de cette collection et à offrir un nouvel espace consacré à la mémoire et à l'histoire de l'esclavage dans le pays. Le Durel Wildlife Conservation Trust, aux côtés de ses partenaires mauriciens, mobilise d'importants moyens pour accompagner cette opération et donner toutes les chances de réussite à ce projet majeur de sauvegarde de la biodiversité mauricienne. À Maurice, de nombreuses espèces bénéficient de programmes de conservation stricts. Parmi elles figure le

Trust, aux côtés de ses partenaires mauriciens, mobilise d'importants moyens pour accompagner cette opération et donner toutes les chances de réussite à ce projet majeur de sauvegarde de la biodiversité mauricienne. À Maurice, de nombreuses espèces bénéficient de programmes de conservation stricts. Parmi elles figure le

sauvegarde de la biodiversité mauricienne. À Maurice, de nombreuses espèces bénéficient du programme de conservation stricte. Parmi elles figure le...

Alors voilà, merci à Marie-Elisette qui nous a présenté le Flash Info de 16h. Pour tout de suite, je vous lis ce communiqué du Central Electricity Board. Les abonnés de Roche-Bondieu, comme Morcellement Roche-Bondieu, Pointe-Coton, Ansalie, Saint-François et Montagne-Cabri sont avisés que la fourniture d'énergie sera interrompue de 9h à 16h le samedi 22 août 2026 en raison des travaux qui seront effectués sur le réseau électrique. La fourniture sera rétablie sans préavis à l'achèvement des travaux que le CEB qui a pris sa fidèle clientèle affectée par cette coupure de bien vouloir l'excuser pour tout inconvénient. Et nous avons quelques avis d'essai pour cet après-midi. On nous prie d'annoncer le décès de M. Jean-Claude Colette, décès de M. Jean-Claude Colette, aussi connu sous le nom de Tifray. Il était âgé de 40 ans. C'est un ex-habitant de Petit-Gabriel. Décès survenu à l'île Maurice. La date et l'heure des funérailles vous seront communiquées ultérieurement. On nous prie d'annoncer aussi le décès de Mme Rosanna Pierre-Louis. Décès de Mme Rosanna Pierre-Louis, née Périne, aussi connue sous le nom de Rosanna. Elle était âgée de 102 ans. C'est une ex-habitante de Château d'Eau. Le convoi mortuaire sortira de son domicile à Château d'Eau demain samedi 22 août à 14h30 pour se rendre dans la cathédrale de Saint-Gabriel et de là au cimetière de la paroisse. Et on nous prie d'annoncer le décès de M. Louis Bonnet-Roussy. Décès de M. Louis Bonnet-Roussy, aussi connu sous le nom de Dad. Il était âgé de 69 ans. C'est un ex-habitant de Montagne-Fanal. Le convoi mortuaire sortira de son domicile à Montagne-Fanal demain, samedi 22 août à 14h, pour se rendre à l'église Salut et Guérison à Font-la-Digue et de là au cimetière dans Sous-Anglais. La MBC s'associe à la douleur de toutes ces familles endeuillées. Et pour tout de suite, je vous propose la rediffusion de l'émission Portrait d'elle, présentée par Christabel Calamel-Émilien, diffusée sur les ondes de la MBC Rodrigue FM ce matin.

0: Bonjour à tous, chers auditeurs, et bienvenue dans cette émission Portrait d'elle. Aujourd'hui, dans Portrait d'elle, on va parler des femmes, mais pas seulement des femmes célèbres, pas simplement des femmes belles et talentueuses, mais des femmes qui ont osé avancer alors que leur époque leur disait « tu ne peux pas ». Et c'est Rebecca avec Zoto Micro exceptionnellement en ce magnifique vendredi. On va s'intéresser aujourd'hui à des femmes qui ont connu les préjugés, les interdits, les critiques et parfois la pauvreté, parfois la solitude, mais qui osaient continuer. Eh bien oui, avant qu'ils deviennent une icône, elles étaient simplement des femmes avec un rêve, une conviction et cette petite voix intérieure qui disait « continue ». Bienvenue dans cette émission Portrait d'elle, une émission dédiée à celle qui nous rappelle qu'une femme peut tomber, douter, recommencer et quand même changer le monde. Dans un petit moment, nous intéressons-nous à quelques femmes qui ont marqué le monde. Et juste après, nous intéressons-nous aussi à une astuce, une anecdote également. Donc, voilà une petite rubrique beauté et la petite rubrique qui est pour remonter notre moral, mon moral, ma force. Et aussi, un petit partage de la fin. Donc, ça c'est 10 pour accompagner notre pour aujourd'hui, exceptionnellement en ce magnifique vendredi matin. Mais tout d'abord, on a l'écoute ensemble la voix N de Nuban, artiste féminine locale, nous pécose Isa. Isa avec un tout dernier morceau qui peut faire nous bouser, vibrer. Et c'est un morceau qui est là pour auteur et compositeur L'Omnic, Canto à côté.
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Eh bien oui, c'était Marlette Nobin avec ce morceau Satini Coco. Et là pour tout de suite, Alain intéresse nous à une icône, ces femmes qui ont osé continuer malgré l'adversité, malgré qu'ils ont l'époque, tu dis à tu ne peux pas, tu ne dois pas. Tout d'abord, on intéresse nous à Marie Curie, la femme qui a défié la science. Marie Curie est l'une des scientifiques les plus célèbres de l'histoire et à l'époque où les femmes avaient beaucoup moins d'accès aux études supérieures et au monde scientifique, elle a poursuivi ses recherches et est devenue la première femme à recevoir un prix Nobel. Et bien sûr, une petite anecdote qui nous porte avec eux par rapport à Marie Curie. Eh bien oui, elle a remporté deux prix Nobel, deux disciplines scientifiques différentes dans laquelle Fingay est pris, physique puis chimie.

Et avec Pierre Curie, elle a travaillé sur la radioactivité. Elle a refusé de simplement s'approprier le mérite de ses découvertes. Son travail était profondément lié à celui de Pierre.

Et un fait surprenant par rapport à Marie Curie, c'est que pendant longtemps, certains de ce ban cahier de laboratoire, ils restaient tellement radioactifs qu'ils étaient encore bizarres être manipulés avec précaution. Et là, nous profiter pour nous poser une petite question, chers auditeurs. Est-ce qu'ils ont déjà abandonné quand quelque chose, déjà abandonné quelque chose, parce qu'ils qu'ils disent autres croient qu'ils sont pas capables? Et si c'est le cas, eh bien, ressaisis autres parce que oui, Marie Curie, elle est défiée sur l'époque, à l'époque où ben, madame Patigay accès à ben, l'étude supérieure et au monde scientifique, eh bien, elle est persévérée jusqu'à même remporte deux prix Nobel. La deuxième icône qui nous intéresse, nous, c'est Rosa Parks, la femme qui a dit non. En 1955, aux États-Unis, la ségrégation raciale imposait encore des règles profondément injustes. Rosa Parks est devenue un symbole historique lorsqu'elle refusa de céder sa place dans un bus à Montgomery. Et une petite anecdote, on présente souvent Rosa Parks comme une femme simplement fatiguée qui refusait de se lever. En réalité, son geste était beaucoup plus conscient et courageux. Elle connaissait les injustices du système et était déjà engagée dans la défense des droits civiques. Et sous arrestation, il contribuait au célèbre boycott des bus de Montgomery qui dura plus d'un an. Ben oui, hein, un simple nom a changé toute une vie. La troisième icône qui nous intéresse, nous, pour cette émission, on vous parle là d'Amelia Earhart, qui est la femme qui voulait toucher le ciel. À une certaine époque où l'aviation était largement dominée par les hommes, Amelia Earhart est devenue une pionnière, pardon, de l'aviation. Elle fut notamment la première femme à traverser seule l'Atlantique en avion et bien sûr, comme petite anecdote, elle voulait pas seulement être célèbre, elle voulait montrer que les femmes pouvaient accomplir les mêmes exploits que les hommes et elle participa également à la création d'une organisation destinée à soutenir les femmes pilotes. Et un fait surprenant à partager, après son premier vol transatlantique, elle devint extrêmement célèbre. Mais elle ne se contenta pas de cette gloire, elle continua à voler et à battre des records. Quatrième icône qui nous intéresse, nous, Zodi, c'est Joséphine Baker, l'artiste devenue résistante. Une femme extraordinaire parce qu'elle a réussi à être artiste, star internationale et résistante. Joséphine Baker, née aux États-Unis, a connu un immense succès en France. Mais pourtant, la Seconde Guerre mondiale, elle utilisa notamment sa célébrité et ses déplacements pour participer aux activités de la résistance française. Et une petite anecdote, elle transportait parfois des informations importantes dissimulées parmi ses partitions ou dans ses documents. Et après la guerre, eh ben, elle s'engagea également dans la lutte contre le racisme et pour les droits civiques. Et un fait historique, c'est qu'en 2021, Joséphine Baker est entrée au Panthéon devenant la première femme noire à y être honorée. Et cinquième et dernière femme qui nous intéresse, nous, dans cette émission, c'est Frida Kahlo qui a transformé ses blessures en art. Frida Kahlo est devenue l'une des artistes les plus reconnaissables au monde. Elle a transformé sa douleur, ses

expériences personnelles et son identité en œuvre profondément personnelle. Et comme anecdote, eh bien, elle réalisait beaucoup d'autoportraits. Et vous vous demandez certainement pourquoi? Eh bien, c'est parce qu'elle disait en substance que la personne qu'elle connaissait le mieux était elle-même. Et un fait intéressant par rapport à Frida Kahlo, c'est que tout simplement son apparence, ses sourcils, ses vêtements traditionnels, ses fleurs dans les cheveux est devenue une partie de son identité artistique. Mais Frida ne cherchait pas simplement à être jolie, elle revendiquait son apparence telle qu'elle était. Comme quoi, une différence, ce n'est pas quelque chose à cacher, mais quelque chose à célébrer parfois. Voilà, concernant les icônes, 5 femmes qui, à cette manière, ils moquent l'histoire et ils osent dire non, qui ne suivent de la voix intérieure et qui n'allent vraiment loin et ils n'être connues mondialement. Alors, on espérait qu'après qu'ils aient une connaissance plus, selon sa 5 madame là, zote aussi qui code zote qui peut-être a pu rêver secrètement, zote qui fait que finit zote l'étude, zote qui en coopé réfléchi, zote parcours, qui n'échoué, mais qui en coopé réfléchi, qui s'y met pour prêter, qui s'y met pour prendre, et bien qui voilà, zot gagne l'idée, ou alors zot qui n'en prête un chemin, mais qui pas peut sentir zot à l'aise et zot envie d'effectuer certains changements dans zot la vie, et bien voilà de quoi donne zot un aperçu qui parfois suivent nos propres convictions, et bien ça a du bon et nous capables finis par être reconnus. Pas zis vin célèbre, mais aussi briller et vin un exemple. Pour les autres. Pour tout de suite, nous continuer avec de la bonne musique à travers tes yeux avec Jane Constance.

Eh bien, oui, nous de retour dans l'émission Portrait d'elle. Et pour tout de suite, nous intéressons-nous à une astuce beauté. Après ces 5 portraits, on change complètement d'ambiance. Être belle, est-ce forcément ressembler aux standards de beauté? Une grande question, ça. Eh bien, nous les autres, peut-être réfléchissons là un petit peu. Et voilà quelques conseils simples à partager donc pour notre astuce, nos astuces beauté d'aujourd'hui. Tout d'abord, c'est bien dormir. La peau et le corps ont besoin de récupération. Eh bien, oui, c'est un aspect de nous la vie qui souvent nous négligeait. Ensuite, le ticket de sauce qui certainement beaucoup d'entre nous négligeait, c'est le fait de boire suffisamment d'eau. Ne pas me dire, bon, c'est un verre et puis dans 4 dans ce qui est dans Rémasine Verde, il faut boire. Non, il faut boire suffisamment d'eau. Aussi, pensez à bien nettoyer son visage sans multiplier les produits. Hydrater la peau, utiliser une protection solaire lorsqu'on est exposé et surtout ne pas comparer sa peau. Ça, c'est un erreur qui beaucoup de monde fait. Nous comparer, moi, la peau pour moi, peut réagir de telle manière, dans telle façon, avec tel produit. Eh bien, chacun son corps, son visage. Et bien sûr, et parfois, il y a aussi un filtre qui m'a dit, si il y a vu sur les réseaux, alors à ne pas trop se fier quand même aux apparences. Et aussi, bien important, prendre quelques minutes pour soi chaque jour. Et oui, mesdames et aussi messieurs qui à l'écoute en ce moment, de temps en temps, nous bisons fait à nous plaisir, on se bichonne et bien sûr, on prend soin de soi-même, nous accordons un petit temps. Ça, c'est juste pour nous recentrer nous-mêmes, peut-être pour nous reposer aussi, parce que quand même, ça, c'est un aspect qui est plutôt nous négliger. On ne va pas parler de produits, on ne va pas parler de astuces naturelles qui ne peuvent pas mettre en pratique, mais tout simplement, une bonne habitude à adopter. C'est important de prendre quelques minutes pour soi chaque jour. Et petit conseil, beauté, et bien tout simplement, la vraie beauté commence souvent par une peau saine plutôt que par beaucoup de maquillage. Et surtout, le maquillage peut embellir un visage, mais il ne devrait jamais servir à cacher qui nous sommes. Alors voilà, là nous continuons toujours avec de la bonne musique. Alors petit rappel de sa bonne, simple bonne habitude qui nous vient adopter pour nous capables tout simplement être un petit peu plus beau, plus belle, sentir un peu mieux dans nos la peau. Un petit aspect simple de la vie qui souvent nous met de côté, bien dormir parce que oui, nous la peau et nous les causes de bizarre récupération. Boire suffisamment d'eau, nettoyer son visage sans qu'il nécessairement nous bise multiplier ban produits. Nous hydrate nous la peau et nous utilise une protection solaire quand nous exposés, quand nous passons aussi en plein soleil surtout et nous pas compare nous la peau, nous l'écho et nos visages à une photo qui nous trouvait dans un magazine, etc. Parce que nous imaginons qu'il parfois il y a un effet, un filtre qui est appliqué lors de cette photo-là. Et nous devons prendre compte en nous, comme on était aussi. Et tout dernier, donc, qui nous finit d'hier, c'est de prendre quelques minutes pour soi chaque jour. Voilà peut-être une nouvelle résolution à prendre pour mieux prendre soin de nous. Un petit conseil simple et pratique qui nous capable adopter. Nous continuons toujours avec de la bonne musique, nous l'amour avec Sista Sophie.

Eh bien oui, chers auditeurs, Portrait d'elle, ça continue toujours sur les ondes de Rodrigue FM et c'est Rebecca avec Zut au micro. Nous prenons ça jusqu'à 10h. Et oui, alors on a guetté un tigin, comment nous motive nous-mêmes et surtout comment nous faire pour nous avancer. Hein? Ben, un petit conseil simple, pratique, ben, une petite chose de la vie de tous les jours qui peut-être un petit peu fatigue nous. Et ça, c'est pas seulement un conseil pour mal madame, mais aussi pour Zout ban monsieur, ban jeune homme qui est à l'écoute en ce moment. Des fois, eh ben, nous capables de faire une petite chose un peu plus intime. C'est 5 petites habitudes pour se sentir mieux dans sa peau. Alors, une petite habitude qui nous capable de mettre en pratique déjà une cousine qui est plus bonheur, arrêter de se comparer. La comparaison nous fait souvent mesurer notre réalité avec la meilleure image de quelqu'un d'autre. Et ces images qu'ils nous trouvaient là, c'est pas forcément ça. Hein? Les capables, c'est une façade. Donc, ils nous piquent la fatigue de nous piquer. Comparons-nous à ça. Et deuxième affaire, c'est se parler comme on parlerait à une amie. On est souvent beaucoup plus gentil avec les autres qu'avec nous-mêmes. Troisième bonne habitude à adopter, c'est tout simplement de célébrer les petites victoires. Se lever malgré une mauvaise journée, travailler, prendre soin de ses enfants, recommencer après un échec, ce sont aussi des victoires. Et ben oui, ben une petite victoire simple du quotidien qui souvent passe inaperçue. Quatrième habitude à adopter, c'est de savoir dire non. Dire non ne fait pas de nous une mauvaise personne. Quand il faut dire non, eh ben, il faut dire non. Et cinquième habitude à adopter, c'est de tout simplement se rappeler qu'on n'a jamais besoin d'être parfait ou parfaite pour avoir de la valeur. Eh bien oui, hein, nous parfaits comme nous étions, chacun dans nos manières, chacun dans nos façons. Et c'est nos différences qui rendent le monde un peu plus beau. Et dans quelques instants, on se retrouve pour la suite et la fin de notre émission Portrait d'elle. Mais pour l'heure, on va continuer avec quelques notes de musique.

Lundi au vendredi, de 17 à 18h. Aujourd'hui, nous pouvons faire une simulation de l'association Passerelle, une association qui milite pour le droit de la femme et qui aussi un centre d'accueil qui accueille une madame victime de violences domestiques. Pour nous en parler, nous avons le plaisir d'un petit moment accueillir Miss Valère, shelter manager de l'association Passerelle, qui peut expliquer nous notre mission, comment le centre y fonctionne, comment notre aide, notre accompagne madame qui est victime de violences domestiques. C'est Christelle au micro. Les temps qui vous met tout pareil pour écouter l'émission, comme vous propose, nous allons écouter une santé et que nous retrouvons tout juste après.

Bon après-midi à tous, avec plaisir qui me retrouve en ce vendredi pour nous l'émission grand format. Comme chaque après-midi du lundi.

0: Cet après-midi, dans nos grands formats, on a le plaisir d'accueillir Mademoiselle Mégane Valère, Shelter Manager de l'association Passerelle à l'île Maurice. Miss Mégane Valère, bon après-midi.
1: Bon après-midi.
0: Alors, tout d'abord, pour commencer, présente-nous Passerelle Women Center et explique-nous la mission principale de ce projet.
1: Donc, Passerelle, c'est une association qui travaille avec une madame qui est victime de différentes formes de violence. Et nous avons des structures d'accueil résidentielles et une structure d'accueil du jour qui nous donne l'accompagnement de une madame. Donc, nous des structures, le premier, nous accueillons une madame qui est victime de violences domestiques. Nous accueillons cette madame là avec d'autres enfants. Le deuxième, nous accueillons une madame qui est victime de trafic humain à Maurice. Et que, le troisième, nous accueillons en journée une madame qui est SDF, nous donne l'accompagnement de cette madame là.
0: D'accord. Alors, trois centres qui n'ont chacun ce fonction.
1: Oui. Mm-hmm. Donc, chacun ce fonction. Pour le centre Passerelle qui nous accueille à madame victime de violences domestiques et de bonnes enfants. Donc, nous donnons l'accompagnement de madame. Nous faisons un suivi avec le côté, par exemple, de bonnes documents administratifs. Les enfants, avec les enfants à l'école, tout bon document, ses enfants sont déclarés, le côté pour la madame même, notre code d'identité, nous faisons l'accompagnement au niveau sécurité sociale, au niveau médical aussi, l'hôpital, si on a un kit suivi pour faire au niveau de la santé, même psychologue, même aussi au niveau légal, nous faisons l'accompagnement de la madame là.
0: Mademoiselle Valère, dis-nous, qui fait l'inimportant en 2015, le centre Ticré, l'association, qui fait l'inimportant créer ça, nous besoin d'y aller un abri d'urgence pour madame victime de violence à Maurice?
1: Donc, nous, à l'époque, nous trouvions qu'il y avait comblé un manque de structure d'accueil pour madame qui est victime de violence domestique. Nous pas dire qu'il partenaire du tout, mais c'est un manquement, partenaire assez d'espace. D'ailleurs, actuellement là encore, nous-mêmes parfois peine en place, donc il y a encore un manque de structure d'accueil résidentiel pour madame qui est victime de violences domestiques.
0: Et concrètement, dis-nous qui bande service qu'ils ont offert à sa madame qui vient de l'aide que tu as.
1: Donc déjà quand c'est arrivé, nous donnons un temps de repos, un temps de réflexion, que j'étais capable de prendre une décision aussi, adaptée à ça, l'environnement du shelter là aussi, parce que ça aussi n'est pas évident. Et que là, c'est un espace que j'étais dans les décisions. Si je peux, par exemple, j'étais capable de venir après deux jours, je peux retourner dans un foyer où j'étais un parent qui avait accueilli, j'étais une famille. Ou je n'ai pas envie de rester là, je peux trouver une autre solution. Donc, j'étais dans un espace de repos, de réflexion quand c'est arrivé. Et ensuite, nous avons une conversation avec sa madame là. Nous identifier ce bon besoin, nous guetter dans quel domaine nous besoin accompagner, nous besoin intervenir pour aider. Et que nous respecter bien sûr ses décisions s'il a envie d'aller ou s'il a envie d'avoir une conversation avec ce monsieur. Nous capable pas pour une institution qui est là comme un family support bureau, une brigade de la famille pour nous faire une médiation avec ce monsieur et entre ce monsieur par exemple pour être capable de retourner ensemble ou bien pour être une meilleure façon. Et que soit si nous repérons ce bon besoin, et là, la réhabilitation commence, l'accompagnement commence. Et ensuite, nous donnons le temps, stabilisons-les, quand ils finissent de faire ce bon document, mettre tout ce bon affaire en ordre. Et là, nous capables d'aider, par exemple, pour gagner du travail. Ou si j'ai des appels de travail, maintenant, si j'ai une la maison pour les louer, si j'ai une capacité financière pour capable faire les. Donc, c'est un processus, c'est un long processus en fait.
0: Et justement, ben, madame qui vient que zut, nous connaît, il n'est pas évident pour une madame qui subit la violence domestique, hein, parce que quand nous dit violence domestique, et qu'il a toute forme de violence. Oui. Dis-nous, est-ce qu'il est facile de travailler avec sa madame là?
1: Il n'est pas évident, déjà, émotionnellement parlant, il n'est pas évident parce que quand une madame vient, tout est dans sa souffrance, une violente, et c'est la présence d'enfants, un enfant qui nous dit une violente, nous pas dire que ce maman qui subit la violence, nous dit lui aussi qui subit la violence, il témoigne de ça. Donc, émotionnellement aussi, parfois, il est difficile. Mais après, il est difficile au niveau quand on est dans un shelter, un centre, plusieurs différents immunes, différentes mentalités, différentes façons de faire. Donc, différents besoins, l'accompagnement, il est adapté à chaque personne. Il pas, et puis, il y a une formule spécifique, particulière, mais il est adapté à chaque situation, chaque cas, chaque personnalité aussi.
0: D'accord. Et mademoiselle Valère, dis-nous, le centre lui offre un accompagnement psychologique, juridique ou social?
1: Oui, donc il touche un peu à tout. Comment on peut dire, c'est par rapport aux besoins de la personne. Quand nous sommes pas capables d'accueillir, comment dire, nous pas capables de donner son service, par exemple juridique, nous approchons nous avec ben, les autres institutions, ben, les autres bureaux qui ont place, plateformes qui ont place pour qui, comment dire, nous capables de gagner ça l'aide là. Nous travaillons beaucoup avec une structure qui est déjà en place par le ministère gender même, une famille de support bureau qui est un psychologue. Nous prenons rendez-vous pour une madame. Nous sommes capables de prendre rendez-vous aussi pour un conseil légal au niveau de la brigade de la famille. Même pour la médiation aussi, nous ne pas faire nous-mêmes, mais nous accompagnons la madame dans nous référer à un bureau, à une plateforme qui est déjà en place.
0: Ou tu peux dire un petit peu plus tôt qu'il y a une madame qui parfois vient avec des enfants et qu'avec des enfants, il y a encore des fois plus difficile.
1: Oui, il y a encore des fois plus difficile parce que, comme on dit, la passerelle, nous, c'est une victime directe de violence. Ce n'est pas les gens recevoir un coup. Mais les plus difficiles parce que c'est pas une réhabilitation, c'est deux ou trois. Parce que si une madame peut venir avec deux, trois enfants, parfois il y a une bonne situation que la madame même, j'étais tellement dans sa violence là, dans sa, l'esprit que je peux souffrir et qu'il y a une difficulté, c'est même pour apporter à bonnes enfants, d'autres enfants, c'est qu'ils ont bon besoin, d'être capable de l'honner, d'être capable pas qu'on canalise cette souffrance, cette colère. Donc, il y a aussi un travail, d'empowerment psychologique aussi à faire, le côté des enfants aussi.
0: D'accord. Et dis-nous, alors, shelter manager dans l'association Passerelle, et où trouve une situation tous les jours. Dis-nous, qui est la plus grande cause de violence domestique et qui est à Maurice?
1: Donc, il est capable de venir aussi le côté substance, le côté la drogue, l'alcool, l'addiction. Qu'il soit pour monsieur, madame, il est capable. Madame, là aussi, il est dans une addiction. Il est aussi, surtout aussi, parfois, par rapport à la cherté de la vie. Il y a beaucoup de frustration par rapport à un problème financier, si il y a un travail ou si il y a assez d'argent pour faire des affaires. Quand il y a beaucoup d'enfants et pas réussir à subvenir à besoin de ces enfants-là aussi. Ça, c'est une plus grande cause.
0: D'accord. Et alors, dis-nous, hein, nous pas pouvoir la face, que la drogue il prend une ampleur extraordinaire. Nous besoin de dire à Maurice, alors c'est un phénomène mondial, nous besoin de dire. Et comment je t'accompagne, une madame, disons, qui lit dans la drogue, qui vit une sente que zut, comment je t'accompagne, sa madame-là?
1: Oui. Ça aussi, c'est un autre aspect du travail, mais nous avons l'expertise, nous passons ça.

0: skillful dans sa domaine de l'addiction. Quand nous avons un cas comme ça, nous n'avons pas fait de référence, nous référence, référence à un cas-là, à les autres associations qui capables travailler dans ce cas-là. Si nous travaillons avec une association qui n'est pas fait, par exemple, côté shelter, qui travaille juste côté addiction, nous sommes capables de collaborer aussi. Parfois, nous travaillons dans la partie accommodation, l'accompagnement au niveau shelter, mais à ce moment-là, il y a un accompagnement au niveau de l'association qui travaille avec traite l'addiction.
1: D'accord. Et combien de madame le centre est capable d'accueillir?
0: Donc, nous avons une capacité d'accueil d'au moins une trentaine de personnes. Nous sommes pas capables d'accueillir 30 adultes, mais nous avons 30 et quand nous avons 10 enfants, tout ensemble, nous sommes capables d'une dizaine de dames, mais qui n'ont 2, 3 enfants.
1: Et au niveau du centre, comment se faire pour assurer la sécurité et la confidentialité, demande madame qui vient nous besoin de dire un refuge que
0: Oui. Donc, la sécurité est un aspect important. Parce que quand une madame finit, dénonce la violence, d'ailleurs, la procédure, c'est qu'il passe par la station de police, il met une déclaration. Et que quand elle finit, met cette déclaration là, au niveau de la police ou au niveau ministère, le fichier téléphone dans le shelter, et là, nous fait admission à madame. Donc, à partir de là, au niveau de la police même, nous fait beaucoup aussi de sensibilisation. Nous cause beaucoup Lola qui à partir de ce moment même que madame là quitte la case et clipe le téléphone soit au 139 pour l'aide ministère soit clipe téléphone la police à partir de là même qui la confidentialité libre de commencer et que je prends cette déclaration et surtout si c'est Michel Bévin Rodley qui la police pas dire que ça une placée donc qui shelter qui l'endroit à partir du moment que tu rentres dans shelter aussi. S'il y a un cas, il y a une madame qui n'est pas capable de sortir du tout parce qu'il nous connaît ce Michel Pouvelli. Donc, c'est ça aussi la plus grande difficulté, c'est que parfois, quand une madame vient, il travaille, par exemple, c'est lui qui commence, recommence à zéro. Il bizarre travail, peut-être il bizarre sans l'école pour ses enfants parce qu'il peut-être ce Michel Pouvelli. Donc, il y a plusieurs aspects au niveau sécurité, ça dépend au cas par cas. Mais nous travaillons aussi beaucoup en collaboration avec la police que nous étions, dans l'endroit que nous étions. Je ne connais pas celle nous là, et que n'importe quel moment, nous téléphoner, je connais qu'il y a une madame qui est victime de violence, ça veut dire qu'il y a un problème là, peut-être un monsieur qui peut venir faire des ordres, bien venir de madame. Donc, nous travaillons beaucoup avec la police aussi. Quand on a un cas difficile, qui bizarre beaucoup de surveillance, la police passait, même le soir. Donc, voilà.
1: Ah, d'accord. Et dis-nous, madame qui vient que zut, et que pendant combien de temps elle est capable de rester dans le centre?
0: Les pouvoirs vraiment dépendre cas par cas, comme je disais, ça, même qui nous a identifié ce besoin, le deuxième semaine, allons dire, qu'il est venu. Donc, la réhabilitation même, ça dépend du cas. Par exemple, madame qui est venue déjà là, il est enceinte, par exemple. Et si il a besoin de temps, là, il peut attendre à coucher, il peut accoucher, et puis il faisait 4 mois pour récupérer. À ce là qui nous cavaler amener faire une démarche administrative la première fois, là, si madame, par exemple, on sait, nous occupons surtout sa partie grossesse, affaires bébé, tout ça là. L'hôpital, ce suivi. Mais après, là, nous avons les autres aspects, comment, si besoin d'aide sociale, si besoin, par exemple, référer sur un document administratif. Donc, il dépend vraiment du banca. Mais une madame, à passerelle, une madame entre 6 mois et 1 an ou plus, parce que franchement, les besoins n'est pas évident pour te, quand on recommence à zéro dans 6 mois, par exemple, te redresser, te finir réhabilité pour te sortir, pour te dépanner toi-même.
1: D'accord, et là, je me trouvais dans l'actualité que le ministère est venu avec un projet d'aide sociale pour une madame, justement, qui est
0: Oui,
1: victime de violence.
0: oui,
1: Et
0: oui.
1: il me supposait ça qu'il bien accueillir, hein?
0: Oui, c'est une bien qu'il y ait ça déjà.

0: C'est une très bonne chose pour belle madame qui reste dans un shelter, belle madame qui est victime de violence. Parce que, comment on peut dire, nous, quand une madame peut quitter la case, c'est là même qui fait le premier pas pour sortir de la violence, mais c'est quand même, c'est lui. Madame là qui recommence à zéro, c'est pas peut-être monsieur là il peut courir de la case, il peut courir lever quand matin il passe au travail, mais madame là peut-être il peut besoin quitter ce travail déjà la même, il peut besoin quitter ce travail, il peut besoin plus enfants aussi, peut-être des enfants qui ont une certaine stabilité, tu peux gagner ce petites affaires pour y aller à l'école, donc et parfois ce petites affaires là même qui fait qu'elle madame puis retourne côté lui. Parce qu'ils sont le sou, les pénales n'ont rien. Ces enfants, habitués à un petit goûter, par exemple, pour y aller à l'école, ils habitués à mettre un petit gâteau dans ce sac. Mais juste le fait qu'ils n'ont pas pu gagner, ils n'ont pas pu capable de ça, petit gâteau-là, pour ces enfants, ça a fait au fait de retourner dans ce foyer de violence que tu étais. Donc, oui, c'est une très, très, très bonne chose et il est important.
1: Alors voilà, Aziz me rappelle qui ou écoute nos grands formats en ce vendredi. Cet après-midi, on a le plaisir d'accueillir Mademoiselle Megan Valère, Shelter Manager de l'association Passerelle à l'île Maurice. Et là, dans la fin de pause musicale, me propose d'écouter un morceau des Seychelles.

place de trancher le Rodrigue FM en ce vendredi. Vous écoutez l'émission grand format consacrée cet après-midi à l'association Passerelle avec moi pour nous cause l'association

0: 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Ich, alors, Mademoiselle Valère, dis-nous.
1: Passerelle, il y a aussi un centre de ressources, le droit de la femme, ou capable explique-nous concrètement qui ça veut dire.
2: Donc, c'est-à-dire qu'elle nous fait aussi beaucoup de sensibilisation au niveau de ban droit, de ban madame. Nous fait beaucoup de sensibilisation, nous allons beaucoup dans l'école, dans l'entreprise même, à Maurice. Nous fait beaucoup de formation. Beaucoup de formation au niveau ban droit, communication, aussi beaucoup d'empowerment pour ban madame. Beaucoup d'empowerment pour ban madame qui est une victime, beaucoup pour ban madame qui SDF aussi. Donc là, maintenant, nous, à Rodrigue aussi, dans une optique de sensibilisation aussi aux violences domestiques.
1: Et justement, quel est le response de sa bonne madame? Parce que quand je te fais ma session de formation, d'information et de sensibilisation, ce n'est pas touche seulement bonne madame qui est victime, ce touche tout bonne madame. Quel est le response de bonne madame lors de ma session de formation?
2: Oui, ça veut dire que nous partageons que madame aussi. Hein. Le but est de vulgariser au maximum, par exemple, le violent te mettre même, le but est de sensibiliser le maximum de personnes, qu'il soit madame, qu'il soit monsieur, parce qu'il nous dit parfois, madame, nous capable venir avoir un comportement qui est inapproprié. Donc, il permet nous pour pas juste pour connaître si nous pouvons cibler la violence, mais aussi pour nous connaître si nous pouvons nous avoir un comportement nous-mêmes, peut-être inconsciemment, de violence envers, par exemple, nos partenaires. Donc, nous fait beaucoup de sensibilisation à tous, même à Michel aussi.
1: D'accord, et que pour alors le bon déroulement du centre de passerelle, est-ce qu'ils travaillent en collaboration avec ben, les autres institutions?
2: Oui, bien sûr, on travaille beaucoup avec le ministère gender, ban bureau, ban institution qui les a en place, famille support bureau, ban brigade la famille, même CDU, nous travaillons beaucoup avec la police, nous travaillons beaucoup avec la police. Puis après, nous travaillons beaucoup avec les autres associations, par exemple pour ban addiction, par exemple, nous travaillons aussi avec médecins à domicile, le ban canapé plus compliqué. Nous travaillons avec PILS aussi, parfois pour ban dépistage. Nous travaillons aussi avec les autres associations qui ont les autres expertises.
1: D'accord. Et au niveau du centre, est-ce qu'ils ont une success story, ben madame, qui, malgré qu'ils ont une victime de violence, a peut-être une réussite dans la vie?
2: Oui, bien sûr, nous avons un bancard qui nous est très fier d'ailleurs de ban madame qui réussit sur mon situation. Quand je suis venue au début, comment j'ai été et que comment j'ai été aujourd'hui, j'ai grandi, j'ai épanouie, j'ai débrouillée, j'ai indépendant et même j'ai accompagné dans une session de sensibilisation. J'ai fait beaucoup de témoignages ouverts et maintenant j'ai une ressource pour passerelle, je viens aider, je participe de mon activité, je fais volontariat, je même maintenant à passerelle aussi. Et je partage
1: D'accord.
2: cette histoire pour capable aider les autres.
1: D'accord. Vina Rodrigue, je lance le violentomètre dans l'engage Rodrigue, comment dire, et qu'en collaboration avec la commission de la femme, cause un petit peu Lola, comment ça violentomètre là, il fonctionnait.
2: Donc, le violent te mettre là, c'est un outil assez visuel, c'est un pamphlet. Donc, il a trois couleurs, il a le vert, le jaune et le rouge. Et ça lui permet de nous pour identifier quand nous situons nous dans nos relations au niveau de la violence ou bien est-ce qu'il nous dans une relation saine. Quand nous guettons, nous pensons à un robot, donc le vert, nous capable continuer, nous sur le bon chemin dans nos relations. 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

0: 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Qui bonnes affaires à faire, nous peut bien arrêter de considérer normal. 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Donc, il permet de nous mesurer en quelque sorte continuité dans nos relations.
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0: Oui. Donc, message qui m'a pour une madame qui demande une situation de violence, demande une situation difficile. Il y a des gens qui travaillent, qui travaillent la bonne solution, peut-être pas la bonne solution 100%, mais la bonne solution au fait pour qu'ils soient capables de dénoncer, soient capables de sortir dans la violence. Ils pas juste bonne solution à court terme, comment là, te sortir de ta violence, tu vas mettre une déclaration, mais ils aussi plus loin que ça, ils dans la. De la reconstruction des femmes, li dans l'émancipation, li dans l'autonomisation, nous fait beaucoup empowerment, l'éducation même. 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Il y a beaucoup de quitteuses, il y a beaucoup de plateformes qui peuvent mettre en place aujourd'hui pour qu'il y ait tellement, il y a tellement de quitteuses travail qu'il peut faire pour qu'elle, madame, n'y reste dans violence.
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0: 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Donc, comment on peut dire, madame, Rodelette, ce n'est pas une faiblesse. Au contraire, c'est un pas devant. Il demande beaucoup de courage pour dire stop. Il demande beaucoup de courage pour essayer, pour changer la situation qui nous était, qui nous restait pendant un certain temps. Donc, Rodelette, il n'est pas une faiblesse. 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Venez de l'avant,

0: vin de l'avant et pas baisser les bras. Il y a la collaboration avec la commission de la femme déjà pour mettre une structure en place, le côté shelter pour ben, madame ici à Rodrigue. Donc, c'est une situation, c'est une quitteuse qui manquait ici. Et aussi l'accompagnement au niveau sensibilisation, vulgarisation aussi, ça a violent te mettre là.
1: D'accord. Alors, merci beaucoup
0: Merci
1: qui
0: à vous.
1: une partie dans nous l'émission cet après-midi et que, bien sûr, peut-être une prochaine fois.
0: Merci beaucoup.
1: Alors voilà, c'est mon rappel band d'auditeurs cet après-midi, mais dans le plaisir d'accueillir Miss Mégane Valère, shelter manager de l'association Passerelle, qui nous cause un peu le centre, l'association, comment a été, comment ça a passé, et aussi le violentomètre.

Alors voilà, nous l'émission Grand Format prend fin ici pour ce vendredi. Merci à tous, vous êtes l'écoute, vous êtes fidélité à la NBC Rodrigue FM. Merci à Mademoiselle Valère qui nous présente nous cet après-midi à l'association Le Centre Passerelle. Et merci à Stéphane Prosper pour ce support technique. Surtout, restez branchés. Suivez dans quelques minutes le journal de 18h.

À 17h, passé de 59 minutes, je vous lis cette annonce. Credit Union pour Mathurin invite ses membres pour une grande réunion importante samedi le 22 août 2026 dans Cocotiernade Club, Camp du Roi, à 9h30.

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Voilà, donc nous finissons arriver à la fin de nos journaux. Merci au fin suivi. Merci Stéphanie Prosper pour le support technique. Et d'un petit moment, nous vous retrouvons Christelle pour la suite de l'émission L'Euro de GFM. Moi, c'est de tout. Passez une très bonne soirée. L'Euro Radio, de préférence à l'écoute, bien sûr. Ben, joli programme qui vous venez, qui vous présentez par Christelle, qui vous avec vous jusqu'à 21h. Bon week-end et nous vous retrouvons très bientôt. Demain grand matin, bonne heure.

0: 18h passé de 13 minutes sur les ondes de la MBC Rodrigue FM. Bonsoir à tous. Merci à Mario Lisette qui nous a présenté le journal de 18h. Pour tout de suite, les annonces et communiqués. On démarre avec les invités. On nous prie d'annoncer le décès de Joseph Jason Collette. Décès de Joseph Jason Collette, aussi connu sous le nom de Gerino. Il était âgé de 6 ans. C'est un ex-habitant de Trois-Soleils. Le convoi mortuaire sortira chez sa mère, Madame Marie-Noëlle Louis, à Trois-Soleils pour se rendre à l'église de Notre-Dame de Brûlé et de là au cimetière danseuse anglais. On nous prie d'annoncer aussi le décès de M. Louis Bonnet-Roussy, décès de M. Louis Bonnet-Roussy, aussi connu sous le nom de Dad. Il était âgé de 69 ans. C'est un ex-habitant de Montagne-Fanal. Le convoi mortuaire sortira son domicile à Montagne-Fanal demain, samedi 22 août à 14h pour se rendre à l'église. Salut et guérison à Font-la-Digue et de là au cimetière danseuse anglais. On nous prie d'annoncer que le décès de Madame Rosanna Pierre-Louis, décès de Madame Rosanna Pierre-Louis, née Périne, aussi connue sous le nom de Rosanna, elle était âgée de 102 ans. C'est une ex-habitante de Château d'Eau. Le convoi mortuaire sortira de son domicile à Château d'Eau demain samedi 22 août à 14h30 pour se rendre dans la cathédrale de Saint-Gabriel et de là au cimetière de la paroisse. Et on nous prie d'annoncer le décès de M. Jean-Claude Collette. Décès de M. Jean-Claude Collette, aussi connu sous le nom de Tifray. Il était âgé de 40 ans. C'est un ex-habitant de Petit-Gabriel. Décès survenu à l'île Maurice. La date et l'heure des funérailles vous seront communiquées ultérieurement. La MBC s'associe à la douleur de toutes ces familles endeuillées.
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0: 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Communiqué du Central Electricity Board, les abonnés de Roche-Bondieu, Morcellement, Roche-Bondieu, Pointe-Coton, Ansaly, Saint-François et Montagne-Cabri sont avisés que la fourniture d'énergie sera interrompue de 9h à 16h le samedi 22 août 2026 en raison des travaux qui seront effectués sur le réseau électrique. La fourniture sera rétablie sans préavis à l'achèvement des travaux. Le CEB qui a pris

0: sa fidèle clientèle affectée par cette coupure de bien vouloir l'excuser pour tout inconvénient. Société Secours Mutuel vainqueur invite tous ses membres pour l'Assemblée Générale qui pourrait avoir lieu dimanche les 23 août à 9h au Centre Citizen Mérigontran à Montluba.
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0: Et voyons les nouvelles du temps d'après ce communiqué de la météo pour Rodrigue Mi à 16h30 en ce vendredi 21 août 2026. La situation générale, des nuages venant de l'est traversent l'île par moment. Prévision pour les prochaines 24 heures, mais couvert à parfois nuageux cette nuit et demain matin avec des ondées occasionnelles, principalement sur les hauteurs. La température minimale sera entre 18 et 21 degrés Celsius, essentiellement beau. Dans l'après-midi, la température maximale sera supérieure à la moyenne par environ 2 degrés Celsius et sera entre 25 et 27 degrés Celsius. Vent du secteur est à environ 20 km/h avec des pointes de l'ordre de 50 km/h. Mer agitée au-delà des récifs avec des houles du sud-ouest de l'ordre de 2 mètres. Et concernant la pluviométrie durant les dernières 24 heures, pointe canon enregistré 0,2 mm de pluie ainsi que patate théophile. Un marée haute à 17h11 et demain à 11h30. Un marée basse demain à 3h05 et 15h14. Le lever du soleil demain matin est prévu pour 6h03. Voilà pour les nouvelles du temps selon la station météo à Vacoa-Île-Maurice.
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0: Bonsoir, bonsoir à tous. Qui manière, moi espérer qu'ils êtes corrects, qu'ils aient de la journée une bien passée. Et oui, c'est avec plaisir qu'ils m'ont retrouvé en ce vendredi soir-là pour nous passer le moment ensemble jusqu'à 21h. En tout cas, merci d'être là pour partager à ce moment-là avec nous sur les ondes de la MBC Rodrigue FM. Et nous démarrons l'émission comme chaque vendredi, bien sûr, avec nous Escale, Escale Océan Indien, Escale aux Seychelles. Instrumental de Jean IV, guide-moi. Alors surtout, restez branchés et Christelle au micro. C'était une prospère à la technique.

Alors voilà, toujours ma notice, Cécile Philippe Toussaint, notice qui vient d'apprécier. Écoute nous, est-il allé à 18h31 minutes. Nous continuons avec Odante Groove et Elijah. Coucou.

Allez, voilà, j'espère que vous avez passé un bon moment. Surtout, moi, je vous le travail. Je vous souhaite un très bon courage. Merci d'être là. Vous pourrez passer un moment-là avec nous sur les ondes de la MBC. Rodrigue FM, nous continuons avec toujours ma notice des Seychelles, Patrick Victor.

Zolimis avec Ziloir à 19h19 minutes. Et oui, écoute, nous l'émission Couleur à nos îles jusqu'à 20h. Emma Nissinga, Monsieur Zoliker, colossal.

Et voilà, et à 19h23 minutes, nous continuons avec Pour toi, femme de Christian Casimir et Ken Pléiade. J'espère que vous passez un bon la soirée. Oui, de fin arrive vendredi, qui veut dire vendredi, certainement. La fête est un peu célébrée. L'anniversaire, d'ailleurs, c'est ce qu'elle a dit. Très bonne fête, enjoy!

Et voilà, Christian, Casimir, Roy, Spéville, Clive, Claire, Alain Conscient, Soldier Boy. 19h27 minutes, Jameson avec Anne Famille.

Batté, patouillé avec groupe Zahuitan qui amène nous à 19h43. Et si vous faites rejoindre nous, bonsoir, bonsoir, m'espérez-vous correct. Original Elliot avec ce morceau, musique.

Coming in avec Jamaïque, encore quelques minutes pour nous l'émission. Alors, Kula Nuzil, 100% musique locale. Et nous continuons avec Ricardo Perrine.

Et voilà, et nous terminons l'émission Cool and Newsy avec Good Vibes, Azamenja, Liviti. Surtout restez branchés dans un petit moment. Nous, l'émission Variété musicale jusqu'à 21h.

Et voilà l'ambiance du vendredi soir. Pas hésiter surtout, vous êtes bougés. Et oui, vendredi, c'est relax, c'est la fête.

Olé avec King Madi à 20h25 à l'Eurodrig FM. En tout cas, bonsoir de tout et surtout, surtout, moi j'ai un très bon courage. Ben, qui peut travailler, peu importe dans quel domaine. Ben, policier qui peut travailler dans ben, poste de police, un peu partout à travers l'île. Ben, qui peut travailler dans ben, l'hôpital. Ben, pompier. Ben, God, je suis moi la prison de Pointe-la-Gueule. Et alors, peu importe qui travaille ou PF, là, hein, moi, je souhaite tout un très bon courage.

0: camper, oui, par exister, vous êtes dansé, vous êtes blues, tout ça. Ben, moi, ce qu'il me propose dans ce vendredi
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0: Et oui, ce soir, ne pas oublier, ben, agent de sécurité, ben, sécurité qui peut travailler, ben, God, tiens, comment nous dire, peut travailler, l'emplacement, et puis à travers l'île, nous souhaitons un bon

Et voilà, Ash, Hector et Ninja, Arca, Poison, encore 10 minutes à passer ensemble. Shensha, Amasika, Digenius, Hit and Run.

Toast avec Coffee. Alors voilà, c'est là que me plaise de poser un vendredi soir. Là, en tout cas, il y a un plaisir pour moi accompagner. J'espère que vous passez un bon moment et que vous passez une bonne soirée. Surtout, déjà, que vous passez un très très bon week-end devant cette équipe de travail. Bon courage, gros bisous. Comme retrouvez-vous demain pour parler de l'émission sur les ondes de la MBC Rodrigue FM. Merci à Stéphane Prosper pour ce support technique. D'ici là, portez-vous bien. Gros bisous. Bye bye.

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0: Riders on Storm est un morceau culte des Doors sorti en 1971 sur l'album LA Woman. C'est l'une des toutes dernières chansons enregistrées par Jim Morrison avant sa mort à Paris. Le Magnum Edit est un rework signé par le DJ producteur Magnum qui revisite ce classique psychédélique avec une production plus orientée house.
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Vous écoutez le Beat Project, c'est Arwin avec vous jusqu'à 23h. Beautiful est un titre du producteur français The Avenue, sorti en 2019 en collaboration avec le chanteur anglais Bipolar Sunshine. Après le succès mondial de Fade Out Lines, The Avenue confirme ici sa signature Deep House, mêlée à des sonorités chaleureuses et estivales. Le Club Mix propose justement une version plus dansante et énergétique, taillée pour les soirées.

Ça m'a dit à l'instant sur les ondes de RMA, un titre original de Noise Generation, sorti fin 2023 sur le label Lohit Deep, spécialisé en progressive house. Le morceau se distingue par son ambiance atmosphérique, typique du genre. Plusieurs remixes ont suivi sa sortie, confirmant le potentiel du titre sur les dancefloors progressifs.

C'était justement Daddy Cool, le tube disco emblématique de Boney M, sorti en 1976. Devenu un immense succès international sous la houlette du producteur Frank Farian, le duo autrichien Lizotte s'est réapproprié ce classique en 2021 avec un remix Tech House énergétique et sorti sur le label Nitron Music. Le Extended Club VIP Mix en propose justement une version prolongée pensée pour tenir la piste.

termine avec vous pour le Beat Project sur RM1. C'était Last Train to London, un titre du projet Mr. Alf, sorti en 2012 sur le label Rule 5 Recordings. Le DJ et producteur autrichien Dan Rubel, originaire de Salzbourg, y apporte sa touche house et électronique. Reconnu pour sa longue expérience dans la scène house, Rubel transforme ici ce titre en un véritable moment

Beat Project avec Arvin. Prochain morceau, Wicked Game, un titre emblématique de Chris Isaak, sorti en 1989 sur l'album Heart Shape World. Connu pour son ambiance et sa voix si riche, ce classique intemporel a inspiré d'innombrables remixes au fil des années. Du côté house comme électronique, cette version remixée réinvente le morceau pour l'amener vers les dance floors d'aujourd'hui.

Et voilà, c'est la fin de ce Beat Project pour ce soir. Merci à tous d'avoir été avec nous. On se retrouve la semaine prochaine, le vendredi prochain, toujours pour un nouveau voyage. Restez avec nous. La playlist Petite Musique de Nuit arrive juste après. Très bon week-end à tous. C'était Arvin avec vous entre 21h et 23h sur RM1.

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